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5: Le français est notre langue officielle. L'orthographe du français est casse-tête, non seulement pour nos élèves et étudiants, mais aussi pour les adultes. Et nous vous informons qu'il n'y a pas de réponse miracle à ces fléaux, mais le conseil suivant peut vous aider. Tenez, quand nous recevons une lettre ou quand nous lisons un écrit contenant des fautes d'orthographe, nous nous manquons de l'expéditeur et du rédacteur. En tout cas, nous nous irritons. Et le degré de notre irritation est proportionnel à l'identité de notre correspondant ou notre rédacteur. C'est une attitude fort répandue parmi les gens qui connaissent l'orthographe. C'est vrai, pouvoir juger ainsi autrui donne facilement le sentiment de faire partie d'une élite. La notion de personne cultivée n'a pas encore bien pris racine. Une personne cultivée, c'est aussi celle qui connaît son orthographe, ou tout au moins celle qui hésite et qui peut consulter le dictionnaire ou un ami qui fait autorité. Faire des fautes d'orthographe, c'est donc s'exposer à la moquerie, mais c'est courir aussi des risques plus graves. Dans certaines entreprises, nous sommes souvent indulgents pour des petits employés qui ont à écrire des factures ou autres petits documents à l'intention des clients. Les fautes au pluriel nous font toujours simplement sourire, à retirer avec accent sur le « et » final. Tu peux manger avec un « t » sur « peu » et un accent sur le « e » de manger. Achat radio, achat santé final et un « t » que l'on va plutôt placer à la fin de radio, etc. C'est vrai, ces fautes d'orthographe n'empêchent pas la compréhension du message. Mais nous ne tolérons pas qu'une dactylo ou mieux une informaticienne fasse fréquemment des fautes dans les écrits que nous lui proposons à écrire ou à saisir. L'ordinateur, heureusement, signale les fausses orthographes. Et puis, ces fautes disqualifient l'informaticienne aux yeux de ses clients, aux yeux de son chef et de ses collègues. Vous comprenez, chers locuteurs respectueux de notre langue, que dans certains métiers, on n'a pas le droit de faire des fautes d'orthographe. Et d'ailleurs, quel que soit le métier que l'on exerce, on est un jour ou l'autre défavorablement jugé si l'on fait des fautes d'orthographe. On peut toujours se moquer et disqualifier ces propos d'anachronique si l'on s'en tient à l'importance sociale de l'orthographe qui va diminuant actuellement en même temps que l'écrit aujourd'hui cède de peu à peu la place à d'autres moyens de communication. Que l'on songe simplement à l'usage que l'on fait aujourd'hui du téléphone. Si notre jeunesse continue à exploiter aveuglément et sans critique cette pratique des SMS, elle ne pourra jamais goûter les joies de la bonne orthographe et demain, nous aurons affaire à des intellectuels simples et scolarisés, incapables d'un manuscrit acceptable. Synthétique et précise, cette émission s'adresse à vous tous qui voulez affiner votre maniement du français. Courage!
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8: 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Bonjour, bienvenue si vous nous rejoignez. Nous sommes ensemble pour 30 minutes largement consacrées à l'actualité africaine avec deux grands titres à la une de ce samedi 23 mai. Ebola, bien sûr, l'OMS relève son niveau d'alerte pour la République démocratique du Congo. Elle le place au niveau maximal. Trois provinces touchées, 746 cas suspects ce matin. Focus à suivre sur Goma, capitale provinciale du Nord Kivu, aux mains de la FCM23. Comment s'y déploie malgré tout un début de réponse sanitaire? Et puis la politique au Sénégal, évidemment, il n'y a plus de Premier ministre. Le tandem déjà vacillant a fini par rompre Bassirou Diomaye Faye, Limoges, Ousmane Sonko. Reportage à Madagascar. Les autorités de la capitale veulent faire place nette, tout particulièrement dans le bouillonnant quartier d'Anna. À laquelle, mais les vendeurs informels sont un brin désabusés, des guerres pires. Oui, mais pour aller où? Des sanctions américaines enfin contre un policier tanzanien. Il est suspecté d'être responsable des graves sévices subis l'année dernière par Agather Atuhaire et Boniface Mwangi, défenseurs des droits humains ougandaises et kényans. Ebola représente donc désormais un risque très élevé pour la santé publique en République démocratique du Congo. Annonce hier de l'Organisation mondiale de la santé, c'est le niveau d'alerte maximal sur l'échelle de l'OMS. Les derniers chiffres ce matin font état de 176 décès probablement dus au virus, 746 cas suspects. La fièvre hémorragique touche trois provinces, l'Ituri tout particulièrement, mais aussi le Sud et le Nord Kivu. Dans cette province justement, la réponse sanitaire doit s'accommoder de la situation sécuritaire. On rappelle que la FCM 23, soutenue par le Rwanda, contrôle par exemple la ville de Goma, la capitale provinciale. L'International Medical Corps, une ONG spécialisée, parvient tout de même à déployer un dispositif préventif pour les malades ou ceux qui sont suspectés de l'être à l'hôpital CBC à Virunga. Éclairage de Sidi Yansané avec nos correspondants dans la région.
9: À l'entrée de l'hôpital CBCA, dans le quartier Virunga, de nouveaux dispositifs médicaux sont visibles. Désormais, chaque nouveau venu est soumis au lavage des mains et au test de la température, comme l'explique Igunzi Dieudonné, infirmier de l'hôpital.
10: Tout malade qui arrive ici, on fait les screenings. S'il trouve quelqu'un qui a la fièvre, qu'il soit malade ou pas, on doit l'orienter dans la zone de triage. C'est obligatoire pour toute personne qui est entrée au sein de l'hôpital.
9: Les patients présentant des symptômes d'Ebola sont directement pris en charge dans les salles d'isolement supervisées par l'ONG International Medical Corps. Lesumba Taboulé, membre de l'IMC, est au triage.
11: Nous sommes en train de trier les malades selon leurs plaintes. Les cas qui ne répondent pas aux critères de la maladie à virus à Ebola, on les oriente dans la zone propre. Depuis que nous sommes là, nous avons déjà reçu 11 cas ici au triage, mais jusque-là, il n'y a pas de cas suspect.
9: Dans le centre d'isolement, des lits sont installés dans chaque chambre pour mettre à l'aise le cas suspect et ainsi éviter tout autre contact. Un responsable de l'hôpital explique cependant que les défis sont énormes. La disponibilité des équipements de protection individuelle reste un besoin urgent. Si l'hôpital a bien reçu un premier lot de matériel, il craint une insuffisance des stocks face à des défis de plus en plus nombreux.
8: Et le mouvement armé de la FCM 23 communique de son côté sur une cellule de riposte qu'il a mise en place, chapeautée par le docteur Freddy Kanicki, coordonnateur adjoint de ce mouvement, le docteur Kanicki qui estime que les acteurs du conflit dans l'Est devraient mettre leurs différends de côté afin de sauver des vies. Cette épidémie d'Ebola et sa souche Bundibugyo qui mobilise aussi la communauté scientifique internationale. Des centaines de spécialistes ont participé hier à une réunion virtuelle organisée en ligne entre l'OMS et le consortium de recherche sur les filovirus. Ebola appartient à cette famille. Sorte de méga consultation d'urgence de centaines de blouses blanches pour faire un état des lieux des connaissances, Amélie Tullet, et des outils à développer le plus vite possible.
12: D'abord, le besoin d'un traitement spécifique pour les malades hospitalisés bientôt dans les centres de traitement Ebola qui doivent être mis en place dans l'est de la RDC. Deux catégories de traitements sont identifiées comme potentiellement intéressantes, résume Julien Potet de Médecins Sans Frontières. Des anticorps monoclonaux, dont un a été développé par un laboratoire aux États-Unis grâce à des fonds du gouvernement américain, et des traitements antiviraux à spectre plus large, comme le remdesivir déjà homologué pour le Covid-19. Il faudra encore plusieurs semaines de coordination pour définir un protocole rigoureux et consensuel pour un essai clinique. Quant à l'enjeu d'un vaccin spécifique contre le virus Bundibugyo, les choses sont moins avancées, dit Julien Potet. Mais preuve de l'intérêt de la communauté scientifique bien au-delà du continent, hier, plus de 1300 participants se sont connectés à la réunion. Toutefois, rappelle le référent vaccin de MSF, au-delà de l'engouement pour la recherche, il est essentiel que les enjeux du terrain ne soient pas oubliés. Autrement dit, il faut réfléchir dès maintenant à un modèle économique pour qu'une fois traitement et nouveau vaccin validé, il soit disponible en quantité suffisante et à un prix abordable pour les organisations humanitaires.
8: Amélie Tullet.
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8: 6h35 à Antananarive, Madagascar, où les autorités de la capitale tentent une nouvelle fois une grande opération de remise en ordre. La mairie d'Antananarive parle d'un assainissement urbain. Il s'agirait de désengorger la voie publique, de chasser les marchands informels entre les trottoirs et la rue, de faire place nette pour la circulation, tout particulièrement celle des transports en commun. Ce n'est pas la première fois, mais le principal écueil demeure toujours inchangé. Faute d'endroit où s'installer pour vendre, ces marchands ne s'imaginent pas quitter pour de bon leur emplacement. Reportage Aurélie Coumon.
14: Une allée saturée où marchands, piétons et voitures se disputent le moindre mètre carré. Anna Laquelle est le poumon commercial d'Antananarive et le symbole de son désordre urbain. C'est ici que la commune urbaine déploie son nouveau dispositif. L'objectif, dégager les rues, encadrer les transports et imposer ce qu'elle appelle la discipline. Explication du vice-président de la délégation spéciale, Rana Ivosson Nieri Manamzar.
15: Il y a beaucoup de marchands qui sont au milieu de la route, des taxis qui ne respectent pas la conduite des chauffeurs. Tout ça, c'est l'assainissement de la ville d'Antananarive. C'est pour nettoyer la ville et garder les bons fonctionnements des marchands et les taxibés en même temps.
14: Ce n'est pas la première fois que la ville tente de reprendre le contrôle et à chaque fois les marchands reviennent. Ange vend des téléphones d'occasion à la petite vitesse depuis 15 ans. Il a déjà été délogé.
16: Réorganiser c'est bien, mais il faut trouver une alternative car c'est notre gagne-pain. Si on nous chasse d'ici, on n'aura plus de place pour vendre. Nous n'avons pas les moyens de louer des box dans les centres commerciaux. Autrefois, on a dû quitter cet endroit pendant 5 mois, mais nous tenons à cet endroit car les affaires marchent bien ici. C'est le centre-ville.
14: La ville se donne 10 jours pour dégager les principales artères et un mois pour installer de nouveaux feux tricolores. Les 39 marchés de la capitale doivent être réorganisés. Reste la question des marchands. Une place de repli leur a été proposée, jugée pour l'instant insuffisante. Aurélie Couman, Antananarive, RFI.
8: 5 villages de la région de Bandiagara dans le centre du Mali ont été attaqués avant-hier après-midi. Attaque revendiquée par le JNIM, groupe lié à Al-Qaïda qui n'a pas donné de bilan. Les sources que nous avons pu joindre rapportent une vingtaine de morts. De nombreux habitants ont fui ce village. Le Sénégal n'a donc plus de Premier ministre. Bassirou Diomaye Faye limoge Ousmane Sonko. Communiqué diffusé hier soir autour de 22h locales sur les ondes de la radio-télévision sénégalaise. Explosion du tandem au pouvoir depuis un peu plus de 2 ans. Tandem devenu duel ces derniers mois. Léa Lisa Vesterov, c'est vous qui revenez sur la chronologie progressive de ces fissures qui ont fini par céder.
17: C'est un peu plus d'un an après leur arrivée au pouvoir, en juillet 2025, qu'apparaît la première fracture dans le tandem au pouvoir. Ousmane Sonko évoque alors un problème d'autorité à la tête de l'État, une attaque frontale destinée à Bassirou Diomaye Faye qui l'accuse de ne pas assez défendre son Premier ministre face à des attaques politiques et de ne pas assez faire tout court par rapport aux réformes promises. En novembre 2025, deuxième acte, Bassirou Diomaye Faye décide de réactiver la coalition politique qu'il a portée au pouvoir et de nommer Aminata Touré à sa tête contre l'avis de son premier ministre et chef du PASTEF. Au sein du parti, la décision est perçue comme une trahison. Le désaccord est public, le bras de fer est désormais officiel. Avec en toile de fond les ambitions présidentielles de chacun. Depuis, entre les deux hommes, le fossé n'a cessé de se creuser par déclarations interposées. Début mars, Ousmane Sonko évoque la possibilité de retourner dans l'opposition et parle de cohabitation douce. Le 2 mai, lors d'un entretien à la presse, Bassirou Diomaye Faye évoque pour la première fois la possibilité de limoger Ousmane Sonko s'il ne devait plus lui faire confiance. Le divorce est consommé, analyse les observateurs politiques, ne manquaient plus que le passage à l'acte. Léa Lisa Vesterhoff, Dakar, RFI.
8: Les États-Unis prennent des sanctions contre un responsable de la police tanzanienne. Faustin Jackson Mafuele est désormais interdit d'entrer sur le territoire américain. Le commissaire principal adjoint de la police, accusé d'être impliqué dans les tortures qu'ont subi Agathe Ratouheir et Boniface Mwangi, c'était il y a un an. Ces deux militants des droits humains, elle est ougandaise, lui est kényan, étaient arrêtés à Dar es Salaam, où ils étaient venus manifester leur soutien à l'opposant Tundu Lissou face à la justice. Ils avaient alors été torturés et retrouvés dans un état critique quelques jours plus tard. Le bureau du secrétaire d'État américain affirme disposer d'informations crédibles qui mettent en cause l'officier tanzanien.
18: Christine le 23 mai 2025, Agathe Tuaere et Boniface Mwangi étaient venus à Dar es Salaam pour soutenir l'opposant tanzanien Tundu Lissou. Quelques heures plus tard, les deux militants affirment avoir été détenus puis torturés pendant plusieurs jours. Des actes de torture qui auraient été ordonnés, selon Agathe Tuaere, par Faustin Jackson Mafuele. Un an plus tard, la journaliste ougandaise dit se sentir enfin entendue.
19: Ma première réaction, ça a été un immense soulagement. J'ai eu l'impression que tout le monde se souciait enfin de ce qui nous était arrivé à Boniface et à moi. Pendant des mois, j'ai eu l'impression que ceux qui nous avaient fait ça restaient impunis. Et non seulement ils étaient toujours libres, mais ils continuaient à commettre des atrocités contre d'autres personnes.
18: Pour Agathe Tuaere, cette sanction américaine marque un premier pas dans la lutte contre l'impunité. Faustin Jackson Mafuele est désormais interdit d'entrer sur le territoire américain. Des sanctions pourtant insuffisantes, estime la journaliste ougandaise.
19: Cela ne doit pas s'arrêter à Mafuele parce qu'il recevait clairement des ordres. Quand nous sommes sortis de cette épreuve, j'ai découvert que la présidente tanzanienne avait d'une certaine manière justifié ce qu'on nous avait fait. Et ces gens doivent être arrêtés.
18: Les critiques internationales contre le gouvernement tanzanien se multiplient ces derniers jours. Mercredi, des sénateurs américains appelaient déjà à revoir les relations entre Washington et Dar es Salaam.
8: À Christina Okello qui livre des explications plus détaillées à lire sur RFI.fr.
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8: 3h41 TU, deux étapes culturelles nous attendent dans la suite d'Afrique Matin, le journal de Cannes et les festivals du film qui se terminent ce soir. Nous recevons aussi le co-réalisateur d'un documentaire sur les anciens enfants dits métis de la RDC, ces femmes arrachées à leur mère congolaise sous l'époque coloniale. On appelle aussi les confrères de Jeune Afrique dans quelques minutes, ils mènent un rare entretien avec l'ancien président sénégalais Abdoulaye Wade. Retour d'abord au Nigeria pour la suite de nos reportages autour de Papiri. En novembre dernier, plus de 300 personnes sont enlevées dans l'école Saint Mary de cette commune du Nord-Ouest. Si aujourd'hui tous les ex-otages sont libres, ce kidnapping est venu illustrer avec force la dégradation de la situation sécuritaire sur place. Les populations vivent aujourd'hui avec un traumatisme qui se rappelle à elles pratiquement tous les jours. Les bandits rôdent encore, les prises d'otages n'ont jamais cessé. Et la simple présence de ces malfaiteurs autour des villages fait peser une angoisse latente sur les habitants. Moïse Gomis.
21: De son mois de captivité, Bako est revenu choqué par le matériel technologique en possession des groupes extrémistes. Cet enseignant de l'école Sainte Marie ne comprend toujours pas comment salafistes et bandits ont pu s'enraciner dans les forêts de l'État de Niger. L'ultra-violence de ces criminels hante toujours Bako.
22: Des enfants meurent dans les cachots de ses ravisseurs. Des femmes y meurent aussi. Des milliers de personnes y sont otages, des gens du Bénin et du Nigeria. Parce qu'il y a des infirmières là-bas. Des sages-femmes sont prises aussi au piège. Au Bénin, ces groupes extrémistes ont l'habitude d'aller dans des hôpitaux, tu sais, pour enlever des gens. Ils savent qu'ils obtiennent de plus grosses rançons en kidnappant des personnels de santé.
21: Lydia, c'est une aide-cuisinière de Sainte-Marie. Elle aussi a été otage comme Bako. Ses deux fils âgés de moins de 5 ans ont vécu cette expérience avec elle dans la forêt de Kenji. Ces deux bambins ne lâchent plus d'une semelle leur maman depuis leur retour, car même libre, le quotidien de cette famille est un cauchemar. Lydia,
0: Ce qui me préoccupe encore aujourd'hui, c'est que les meurtres n'ont pas cessé. Je n'ai donc pas l'esprit tranquille. Parfois, nous ne pouvons pas dormir chez nous parce qu'ils rôdent dans les environs. Nous devons aller dormir dans la brousse. Et c'est pour cette raison que mon esprit n'est pas en paix.
1: Le jour du kidnapping de Sainte-Marie, Emmanuel rendait visite.

0: part avec nos enfants. Parfois, les enfants pleurent. Alors, nous faisons de notre mieux. Nous les choyons juste pour faire cesser les pleurs, afin que si les bandits sont dans les parages, ils ne puissent pas découvrir où nous nous cachons.
1: Au bord de la rupture nerveuse, Emmanuel s'accroche à la vie, surtout quand il se souvient de tous ces otages qu'il a croisés, se demandant en permanence combien d'entre eux sont encore vivants. Moïse Gomis, de retour de Papiri, RFI.
2: La suite de cette série de reportages dans le nord-ouest du Nigeria, demain, même heure, même antenne.
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2: 5h45 à Paris, l'actualité internationale de ce 23 mai. 10 personnes au moins, dont 6 secouristes et une fillette, ont été tuées hier dans une série de frappes israéliennes dans le sud du Liban. Cette nuit, 2 nouvelles frappes ont touché des bâtiments dans la ville de Tyr. Les frappes israéliennes qui ont coûté la vie à 3111 personnes au Liban depuis le début des hostilités le 2 mars. Chiffre du ministère de la Santé libanais. Le chef de l'armée pakistanaise, le maréchal Hassim Munir, est à Téhéran dans le cadre de la médiation diplomatique de son pays pour tenter de mettre fin à la guerre. Toutefois, les médias américains Axios et CBS rapportent que Washington envisagerait de nouvelles frappes contre Téhéran dès ce week-end. La chef du renseignement américain, Tulsi Gabbard, qui quitte ses fonctions au sein de l'administration Trump, elle avance des raisons personnelles. Sa nomination avait été vivement critiquée par l'opposition, qui lui reproche en particulier des prises de position pro-russes.
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2: Ah, Rémias, bonjour. Mesdames, Messieurs, shalom. Voici le journal.
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2: 61 animateurs catéchistes envoyés dans la vigne du Seigneur au diocèse de Boutembo-Béni. L'évêque local leur a remis des brevets à la fin d'une messe d'action de grâce ayant clôturé la fin de l'année académique au CDPCL vendredi. Le M23 suspend le trafic routier entre Botembo et Goma pour les voyageurs à bus et à voiture Léo-Léo à partir de ce samedi. Par ailleurs, c'est le président ougandais qui ferme ses frontières avec la RDC, sauf pour les militaires, des mesures prises pour prévenir la propagation de Ebola. On va vous parler de cette infiltration de ADF qui est signalée en province du Haut-Ouélé depuis jeudi 21 mai. Les entités environnant les villages de Mungbere ont été les premières cibles, mais le secteur militaire opérationnel dans le Haut-Ouélé rassure la population qu'elle riposte contre l'ennemi. Clôture ce vendredi 22 mai 2026 de l'année académique au diocèse de Boutembo-Béni dans le secteur de CDPCL. À l'occasion, 61 nouveaux animateurs catéchistes, les parents, les amis, les connaissances ont pris part à une célébration eucharistique d'action de grâce à la catéchèse. Eucharistie présidée par l'évêque de Boutembo-Béni, 15 autres prêtres ont concélébré. Dans son homélie, Mgr Sikouli Palouk Melik Sédek a demandé aux heureux du jour de témoigner de l'amour du Christ par des actes et de bien veiller sur les brebis du Seigneur.
4: Exercez votre ministère avec un esprit de donation de soi. Respectez l'autorité et les aînés. Communion, participation et mission.
2: Et de son côté, l'abbé Kakule Kavikali Roi Jean Didieu Makati, directeur de CDPCL, a remercié l'évêque de Boutembo-Béni pour son accompagnement. Il a exprimé également ses gratitudes aux enseignants, aux parents, aux différents partenaires et aux nouveaux catéchistes pour leur assiduité pendant cette année de formation. La mission d'annoncer la bonne nouvelle n'est pas du tout facile, raison pour laquelle les animateurs appellent à la prière de tous les fidèles.
5: Premièrement, je rends grâce à Dieu, aussi à l'évêque qui nous a soutenus et qui nous a encadrés durant l'année, aussi aux formateurs, des prêtres, aussi des professeurs visiteurs qui nous ont encadrés. J'ai prié même à nos amis, confrères et mères de nous soutenir aussi, la vie chrétienne n'est pas moindre.
2: La proclamation des résultats et la remise des brevets aux nouveaux animateurs ont pris place à la fin de toutes les activités. Lier la théorie à la pratique, c'est l'objectif de la sortie scientifique effectuée vendredi 22 mai 2026 par le complexe scolaire Semoulik de Moussimba. Moussimba, c'est dans le territoire de Loubero. Les apprenants de la maternelle à la première année de primaire ont sillonné les centres-villes de Boutembo pour découvrir les rouages de la communication et du commerce. Mahombe Georges Maquio nous en parle en détail.
6: Tout a commencé par une prière à la paroisse Notre-Dame de Guadeloupe de Moussimba pour solliciter la bénédiction divine. Après quoi, les ex-sionistes ont pris la route pour Radio Moto Boutembo-Béni. Sous des regards émerveillés, les classes des mignonnes, des joyeux, des gentils et de la première année ont exploré l'univers médiatique. Côté technique, ils ont découvert les ordinateurs, mixeurs, amplificateurs et portes-récepteurs. Au studio d'explicage, les décors ont été plantés. Microphones, routeurs, casques et tables de mixage n'ont plus de secrets pour eux. Mais au-delà de la technique, cette visite a été marquée par une séquence émotion. Dans leur déclaration, les écoliers ont dressé un contraste saisissant entre la vie paisible de nos ancêtres et l'insécurité actuelle malgré l'évolution technologique. Pourquoi plairons-nous alors que la technologie évolue? Je suis né congolais et je veux la paix, ont-ils clamé. Prenant la parole, Madame Nicole Kioma, deuxième personnalité de l'établissement, a souligné que ses enfants sont traumatisés par les récits des massacres et d'Ebola qu'ils entendent. Elle appelle à ce que la technologie serve enfin à ramener la stabilité. Elle a clos son adresse en remerciant tous ceux qui ont facilité cette journée enrichissante.
7: Et comme la radio fait partie des moyens de communication, nous avons préféré venir à la radio moto. D'abord, nous remercions Dieu, parce que sans lui, rien ne marcherait. Mais aussi, nous remercions nos parents, qui sont nos sponsors, les responsables, les enseignantes. Nous avons aussi les enfants, qui sont aussi courageux, les révérends pères de la paroisse. Comme nous sommes à la fin de l'année, nous disons merci d'abord. Et nous demandons aux parents de continuer à nous soutenir, parce que sans eux, nous ne pouvons pas arriver là où nous sommes. Nous les demandons d'être toujours courageux, patient aussi, tolérant aussi, parce que garder ses enfants n'est pas du tout facile. Comme nous avons déjà la première année primaire, nous aimerions avoir aussi la deuxième, la troisième, voire la quatrième. Alors nous les demandons de venir, nous sommes là, et qu'ils soient les bienvenus vraiment.
6: Le complexe scolaire Semouli qui existe depuis l'année scolaire 2021-2022. Il organise la maternelle et les premières. Jusqu'en quatrième année, les inscriptions sont déjà en cours sur place.
2: En politique, les cadres du parti Rassemblement Congolais pour la démocratie qui s'engagent des mouvements de libération, RCDK ML, Fédération du Boutembo, se sont réunis à l'hôtel La Charité vendredi 22 mai 2026 sous la présidence du secrétaire général adjoint chargé des finances et administration, le professeur Melchad Taou. Cette rencontre rentre dans le cadre des 27 ans d'existence du parti. Cher Amouzembou Sanyamouissi, Antipas, elle visait également de redynamiser le parti au niveau local. Au cours des échanges, il a été question de discuter de certains défis auxquels fait face le parti et proposer des stratégies pour y remédier. Professeur Melchad Taou a à l'occasion invité les cadres de RCDKML Boutembo à vulgariser la vision de Mzembou Sanyamouissi au sein de leurs bases respectives.
8: Nous sommes à Boutembo pour redynamiser le parti. Nous avons échangé avec les cadres de Boutembo. Nous avions appris quelque part qu'il y avait de faux bruits contre notre leader, Mzé Antipas Mbou Sanyamouissi. Nous leur avons demandé de redynamiser le parti parce qu'au fait, le travail que fait notre leader à l'extérieur du pays, les dividendes, ça doit être le travail qu'ils font que la population puisse adhérer massivement au RCDKML. C'est comme cela que le leader sera content que le travail que moi j'abats ici, voici la population me rendre l'ascenseur.
2: Et 27 ans depuis l'existence du RCDKML, le parti se félicite de sa lutte qui a abouti à la résistance contre les agresseurs de la RDC. C'est pourquoi professeur Melchad appelle encore la population de Boutembo, en particulier du Grand Nord en général, à soutenir la vision de leur leader Mbou Sanyamouissi.
8: Si aujourd'hui les agresseurs, le M23 n'a pas atteint Beni, mais bien Boutembo, parce que notre chef Antipas Mbou Sanyamouissi a contribué et s'est investi pour les stopper avant Lubero centre. Et donc, on lui doit tout l'ascenseur. Pendant ces 27 ans, c'est un combat, 27 ans de lutte. Il y a eu des hauts et des bas. Et nous sommes convaincus qu'il y a un lendemain meilleur. Il y a lueur d'espoir. Soyons unis, accompagnons Mzé Mbou Sanyamouissi et les choses vont marcher dans ce pays.
2: Après Beni territoire au Ouitchadong et Beniville et Boutembo pour hier, ça sera demain l'étape de redynamisation de RCDKML à Lubero centre. 17e épidémie de Ebola en RDC, les déplacements des personnes entre Goma et Boutembo, oui, à la route nationale numéro 2 par bus et taxi communément appelé Yaléoléo, seront suspendus à partir de ce samedi 23 mai. Du moins dans la partie occupée par l'Alliance Fleuve Congo FCM23, cette décision est annoncée dans un communiqué que le mouvement insurrectionnel a publié vendredi 22 mai. L'objectif, selon le document, c'est limiter la propagation de Ebola, souche Bodibondio, déclarée depuis le 15 mai 2026 dans l'Ituri. Selon ce document encore, seul le transport des biens reste autorisé, mais uniquement avec le chauffeur et son aide à bord du véhicule. Cette disposition sanitaire qui s'étend jusqu'à nouvel ordre s'inscrit dans la riposte contre Ebola et appelle la population à la vigilance et au respect des consignes pour protéger la santé publique des personnes dans la partie gouvernée par le général-major Évariste Kakule-Somo, gouverneur du Nord Kivu, légitime. Il y a des restrictions, mais qui n'interdisent pas encore le voyage des personnes. Pendant ce temps, le président Yoweri Museveni de l'Ouganda s'indigne de ce qu'il qualifie de la négligence de la RDC à prendre des mesures préventives contre la maladie qui a fait plus de morts. Il a exprimé cette indignation vendredi lorsqu'il évaluait, d'ailleurs depuis la semaine, lorsqu'il évalue la situation sanitaire de son pays où jusque-là un cas positif ressortissant de RDC est décédé de Ebola il y a quelques jours. Pour prévenir la propagation, Yoweri Museveni, devant la représentation des membres du gouvernement local, a annoncé à dater de ce samedi la fermeture des frontières avec la RDC. Toutefois, il laisse la latitude à seuls les militaires congolais ou ougandais impliqués dans les opérations conjointes dites Shuja et le personnel sanitaire de faire des mouvements après des stricts contrôles à la frontière entre les deux pays, mais surtout dans la partie de République démocratique du Congo. On vous le dit depuis hier, un incendie a ravagé la mi-journée de jeudi 21 mai une partie des installations du bureau central de la zone de santé de Binza, une entité située à une quarantaine de kilomètres au nord-est de la cité de Kiwanja, dans les territoires de Rutshuru. Voici le témoignage de la personne qui a regardé le fait.
9: Au sujet de l'incendie, ce qu'ils ont constaté en premier sont les élèves du secondaire. Ils ont ensuite alerté les habitants dans la cité comme c'était encore pendant les heures de cours. Nous avons tous accouru pour nous en rendre compte. Nous avons trouvé le père Maïbou en train d'essayer d'éteindre le feu avec un seau rempli d'eau, mais en vain car la flamme était déjà très grande. On nous a amené un extincteur de l'hôpital. J'ai pris cet extincteur pour séparer d'abord la flamme qui embrasait les dépôts et celle qui montait et qui affectait déjà la charpente. Il est difficile de comprendre l'origine de l'incendie car l'endroit où on brûlait des cartons qui contenaient des cache-nez est éloigné de là où il y avait des frigos. Alors, comprendre comment la flamme est partie de ces petites toux qui étaient là alors qu'elles étaient éloignées de cette maison en planche, c'est pas vraiment chose facile. Grâce aux jeunes et aux autorités qui étaient là, en tout cas, nous avons pris toutes les dispositions possibles au moins et nous avons maîtrisé les feux même si presque le dépôt tout entier était déjà consumé.
2: Le village de Mungbere se vide progressivement de ses habitants à la suite des affrontements entre FARDC et ADF à quelques kilomètres de là. Mungbere est le village situé à 135 kilomètres à l'est de la ville de Isiro dans la province du Haut-Ouélé. La population de cette contrée vit actuellement dans une psychose totale à l'origine des affrontements qui datent de jeudi 21 et vendredi 22 mai 2026. C'est précisément à 15 km à l'ouest de Mungbere, les FARDC qui se battent contre les AIDF et l'information est confirmée par la structure citoyenne locale, la confirmation réitérée par le capitaine Nkinche Mba Julie qui est porte-parole du secteur opérationnel du Haut-Ouélé qui dit que l'armée loyaliste est en train de riposter. Et voilà la province du Haut-Ouélé qui devient ainsi une nouvelle cible des rebelles présumés de l'ADF après que ces rebelles ont opéré plusieurs fois dans les territoires de Beni et Lubero au nord Kivu et Irumu et Mombasa dans la province de l'Ituri. Deux derniers matchs de la Ligue nationale de football division 2 dans la zone STB ont vécu vendredi. US Okozaki s'est débarrassé de l'AS Kabasha de Goma début à 1. Un sentiment de satisfaction de la part des dieux. Merci. Il est capitaine de Sokozaki.
10: Bon, je veux remercier seulement juste les fanatiques et nos membres de l'équipe et le staff. Nous sommes vraiment très contents de la soutenance que nous ont montré jusqu'à atteindre notre objectif. Nous sommes vraiment contents de ça. L'objectif c'était de monter juste à la Ligue 1, mais ça nous reste seulement deux matchs de débarrassage. Si on va gagner, ça sera pièce pour nous.
2: L'OC Mungano de Bukavu et Lice New qui en second match se sont quittés par un score vierge 0-0. Et par ailleurs, Mungano de Bukavu est deuxième du classement avec 30 points. Lice New qui occupe troisième place, 25 points. Lice Kabasha, quatrième place, 23 points. Sokozaki, premier de la zone STB, candidat au match de barrage qui va se jouer à Kindu. La date reste à déterminer. Les étudiants qui sont sur le stade entrée Van Nevel aujourd'hui samedi 23 mai. Et c'est pour la finale entre IBTP et l'UCG. La représentation des étudiants du Congo qui appelle au calme et à ne pas faire comme au passé. La bagarre comme on assiste. La REC qui dit qu'il faut aussi lutter contre Ebola dans le stade.

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0: ainsi que les outils numériques qui exploitent notre besoin de relations humaines. Pour lui, ces phénomènes provoquent véritablement une éclipse de sens de ce que signifie être humain. Le pape Léon XIV a rappelé que les technologies doivent être au service authentique de l'humanité et non l'inverse, exprimant son inquiétude pour les enfants et les jeunes exposés aux effets des écrans et de l'intelligence artificielle pour leur développement physique, intellectuel et spirituel. Les jeunes, a insisté le Saint-Père, devraient apprendre la modération et la discipline dans l'usage des technologies avec l'aide des parents et des éducateurs. Concluant son discours, Léon XIV a appelé à aider les nouvelles générations à rencontrer le Christ vivant et à intégrer les technologies dans un mode de vie chrétien global.
1: Le pape a autorisé, lors de l'audience qu'il a accordée toujours dans la matinée de vendredi, au cardinal Marcello Semeraro, préfet du dicastère pour les causes des saints, la promulgation des 6 nouveaux décrets qui ouvrent la voie à la béatification de 80 martyrs de Santander en Espagne et du patriarche maronite libanais Elias Oyek. Le missionnaire salésien Constantin Vandram, le frère Carme Deschaux Jean-Thierry du Cameroun, la religieuse espagnole Maria Anna Alberdi Echezareta et le frère capucin Nazareno d'Apula seront déclarés vénérables. Le frère Carme Deschaux camerounais, Jean-Thierry de l'Enfant Jésus et de la Passion, est décédé à l'âge de 23 ans à Legnano en Italie en 2005 de suite d'une tumeur osseuse au genou. Tant de lumière que Jésus est beau, furent ses dernières paroles. Une vie marquée par une profonde dévotion mariale, la prière constante du rosaire et le désir d'être un autre qu'il cinq de suite d'une tumeur osseuse au genou. Tant de lumière que Jésus est beau, furent ses dernières paroles. Une vie marquée par une profonde dévotion mariale, la prière constante du rosaire et le désir d'être un autre vivante, il a appris qu'il était malade et a dû être amputé d'une jambe. Italie pour de Formotinque, Jean-Thierry revêtit l'habit du Carmel, non pour sa vie, pour la prière constante du rosaire et le désir d'être un autre vivante, il a appris qu'il était malade et a dû être amputé d'une jambe. Italie pour de Formotinque, Jean-Thierry revêtit l'habit du Carmel, non pour sa vie, pour l'air constante du rosaire et le désir d'être un autre vivante, il a appris qu'il était malade et a dû être amputé d'une jambe. Italie pour de Formotinque, Jean-Thierry revêtit l'habit du Carmel, non pour sa vie, pour l'air. Le samedi 23 mai à Acera, une ville située près de Naples dans la région de Campanie, dans une zone surnommée la Terre de Feu, une des plus graves catastrophes environnementales prises résulte de mortalité mortelle dans l'air. Une hausse dramatique des cancers et des décès touchant durement les enfants et les jeunes de la région. En se rendant sur place samedi 23 mai, Léon XIV apporte un soutien aux maires, aux évêques qui luttent contre le trafic des déchets. Le Saint-Père entend rencontrer les familles des victimes de cette pollution et les malades afin d'apporter une parole d'espérance. Le voyage du pape met également en lumière cette région d'Italie qui souffre depuis des années des pollutions de déchets industriels et où les habitants vivent parfois dans un sentiment d'abandon. Éclairage avec le géographe Fabrizio Macalia.
2: Les déchets industriels, en particulier de l'Italie du Nord, ont été acheminés vers la Campanie dans une logique de solidarité territoriale et de sous-traitance des pollutions. On voit bien que la Campanie a été considérée comme un territoire de seconde classe ou de troisième classe, c'est-à-dire que l'on peut utiliser pour y déverser

0: ce que l'on ne veut pas traiter chez soi. Et ce rapport se voit également dans la manière de poser le problème dans l'espace public italien, c'est-à-dire que les pouvoirs publics, en définitive, ont nié les conséquences des pollutions générées par l'accumulation de ces déchets industriels, considérant que s'il y avait une augmentation de certaines pathologies, on ne pouvait pas les imputer aux déchets qui étaient enfouis, mais étaient imputables à des comportements individuels, à savoir la consommation de tabac, la consommation d'alcool. Et puis en même temps, on imposait une lecture culturelle, à savoir qu'il y avait là des communautés, des populations qui avaient des modes de vie qui n'étaient pas sains.
1: La visite du pape est une manière pour tous ces Italiens de cette région-là de retrouver une voix aujourd'hui à l'échelle du pays.
0: Moi, je pense qu'effectivement, c'est une reconnaissance des mobilisations, reconnaissance de la dignité, une reconnaissance du droit d'habiter dans un territoire sain, tout en sachant que localement, des membres de l'église locale ont participé aux mobilisations et ont joué un rôle important dans la structuration, dans la coordination, dans l'animation de cette mobilisation contre la pollution, contre les déchets, contre ce sentiment d'abandon.
2: Propos recueillis par Olivier Bonnel. Les membres de la Conférence des évêques catholiques d'Éthiopie ont, dans une déclaration publiée le jeudi 21 mai, lancé un appel à une meilleure protection des migrants éthiopiens à travers le monde, avertissant que beaucoup sont pris dans des systèmes d'exploitation, de violence, de peur et d'abus alors qu'ils cherchent une vie meilleure à l'étranger. Les membres de la Conférence épiscopale catholique d'Éthiopie expriment leur inquiétude face à la détérioration de la situation des migrants éthiopiens au Moyen-Orient, en Afrique et en Europe, soulignant que chaque migrant possède une dignité humaine inviolable, indépendamment de son statut légal ou de sa condition économique. Le quatrième colloque international et interdisciplinaire de l'Université catholique Omnia Omnibus s'est achevé vendredi 22 mai à Kinshasa, en République démocratique du Congo, après 3 jours d'échanges consacrés à l'avenir de la cohésion nationale dans ce pays. Universitaires, chercheurs et acteurs de la société civile et responsables religieux ont réfléchi aux défis du vivre ensemble harmonieux en RDC. Pour M. l'abbé Christian Ganzen, recteur de la dite université, le dialogue social inclusif demeure une voie royale pour restaurer l'unité nationale, à condition qu'il soit guidé par le souci du bien commun. Il commence par présenter les axes majeurs de ce colloque. On l'écoute.
3: Le premier axe, nous réfléchissons aux possibilités et aux fondements d'un vivre ensemble harmonieux. Et le deuxième axe, il est consacré au diagnostic et au cadrage du vivre ensemble harmonieux pour voir un peu quelle est la situation actuelle. Le troisième axe, lui, est consacré au dialogue inclusif, crise constitutionnelle et défis sécuritaires. Et cet axe analyse la réforme de l'appareil de défense, le coût économique de la sécurité, le rôle des pays voisins dans la déstabilisation de la souveraineté nationale et l'évaluation de la Constitution du 18 février 2006. Enfin, le quatrième axe est intitulé « Église et dialogue, perspectives d'action et d'engagement ». Cet axe réfléchit sur le rôle médiateur des institutions ecclésiales pour promouvoir un pacte social pour la paix.
4: Quel a été le moment fort de ce colloque?
3: Je pourrais dire que le moment fort aura été la conférence inaugurale donné par le professeur émérite Willy Bongopa Sifangol, qui avait essayé de poser le fondement d'une théorie du vivre ensemble. Et dans sa communication, il a bien montré que le vivre ensemble harmonieux n'est pas un mot creux, ce n'est pas un slogan. Il doit être compris comme étant le résultat d'une ingénierie politique et morale où la parole redevient un espace de vérité et de réconciliation. Alors que le dialogue national inclusif se donne à comprendre comme un mécanisme qui n'exclut pas les mécanismes prévus par la Constitution, mais une voie royale pour que nous puissions arriver à la pacification totale du pays, pour que notre pays puisse retrouver ses lettres de noblesse, de redevenir une nation unie, forte, puissante et prospère à tous égards.
4: Quels, selon vous, sont les plus grands obstacles à cet élan d'un dialogue qui se voudrait inclusif?
3: Le plus grand obstacle, c'est le monologue croisé. Au lieu de pour se partager les gâteaux, c'est ce qu'on appelle chez nous ici partage équitable et équilibré du pouvoir. Alors, il y a des gens qui vont se retrouver, qui vont se mettre d'accord, mais il y aura des gens qui vont être déçus, des mécontents. Ben parce qu'à la base, il n'y a pas le souci de l'intérêt général du bien commun. Alors, pour que le dialogue soit un vrai dialogue, ça serait un monologue croisé. Ils viennent, ils parlent, ils se partagent le pouvoir. Et après, il y aura encore des gens des mécontents.
4: Monsieur l'abbé recteur, qu'est-ce qu'on peut retenir comme viatique de ce colloque?
3: Cette quatrième édition nous offre donc, en tant que nation congolaise, le cadre conceptuel pour que nous puissions essayer d'aller de l'avant pour juguler la crise que nous traversons maintenant. Et nous disons que le dialogue national inclusif reste donc cette voie royale, à condition qu'il soit un vrai dialogue mû par l'intérêt général.
2: Monsieur l'abbé Christian Ganzen, recteur de l'Université catholique Omnia Omnibus à Kinshasa, répondait aux questions de Jean-Paul Kamba.
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2: Une source locale et sécuritaire a indiqué vendredi qu'un maître coranique a été exécuté publiquement jeudi soir dans le nord du Mali par des djihadistes présumés parce qu'il ne pratiquait pas le bon islam. Salam Abdoul Maïga était un maître coranique de la localité de Tonka, située dans la région de Tombouctou, une localité qui a été le théâtre de plusieurs homicides similaires ces derniers mois. Le premier ministre sénégalais Ousmane Sonko a dénoncé vendredi une tyrannie de l'Occident qui veut, a-t-il déclaré, imposer l'homosexualité au reste du monde et rejeter tout moratoire à l'application de la récente loi durcissant les peines contre les relations entre les personnes du même sexe dans ce pays, désormais passible de 5 à 10 ans de prison. La maladie à virus Ebola continue de se propager en République démocratique du Congo, où des premiers cas de transmission ont été signalés jeudi dans la province orientale du Sud Kivu. Un ancien bâtonnier tunisien, Chaouki Tabib, a été condamné à 10 ans de prison à Tunis pour falsification de documents durant sa présidence de l'instance nationale de lutte contre la corruption. C'est ce qu'a affirmé vendredi l'un de ses avocats. Toujours dans le même registre, l'avocat du député et ancien ministre marocain Mohamed Moubdi, poursuivi pour des faits de corruption et détournement de fonds publics, a annoncé que son client a été condamné jeudi à 13 ans de prison ferme. Le président centrafricain Faustin Archange Touadéra a nommé un nouveau gouvernement jeudi, un mois après son investiture pour un troisième mandat. Terminons ce programme avec l'actualité internationale de la semaine présentée par Fabrice Baguende-Kéré.
6: Eh bien Marie-Josée, ouvrons ce magazine par les derniers développements dans les conflits au Moyen-Orient. Les efforts s'intensifient pour mettre fin à la guerre entre les États-Unis et l'Iran avec la visite à Téhéran d'un nouveau haut responsable du Pakistan, médiateur des discussions. Elle intervient alors que Donald Trump a averti la veille que la situation était sur le fil entre un accord et une reprise des hostilités. Les deux pays restant sur des positions diamétralement opposées concernant les stocks d'uranium de Téhéran et le contrôle du détroit d'Ormuz, ce qui n'a guère alimenté l'espoir suscité par les efforts du Pakistan pour mettre fin au conflit. De l'autre côté du front, au Liban, en dépit d'un cessez-le-feu entré en vigueur le 17 avril, Israël poursuit ses opérations dans le pays où il dit combattre les Hezbollah pro-iraniens. Malgré l'annonce vendredi d'une extension de 45 jours du cessez-le-feu sous médiation américaine, le sud du Liban reste le théâtre d'affrontements quasi quotidiens entre Israël et le Hezbollah. Deux jours après cette annonce, l'armée israélienne faisait état de 4 soldats blessés dans le sud du pays, tandis que le ministère libanais de la Santé annonçait 19 morts dans des frappes israéliennes en 24 heures. Et le tollé mondial face aux violences et humiliations subies par les centaines de militants de la dernière flottille organisée pour briser le siège de la bande de Gaza vient aussi rappeler au monde que les Palestiniens sont soumis depuis les attaques du Hamas le 7 octobre 2023 à des violences d'une cruauté sans précédent, en particulier les milliers d'hommes, de femmes et d'adolescents incarcérés dans les prisons israéliennes.

0: détaillé depuis 2 ans dans de nombreux rapports des Nations Unies et d'ONG. Un éclairage de notre correspondante à Jérusalem, Valérie Ferron.
1: Chaque flottille est saluée par les Palestiniens avec espoir, joie et affection pour les centaines d'êtres humains à travers le monde qui se mobilisent pour eux, pour la bande de Gaza, en défiant la puissance occupante. Les militants rappellent pour leur part que les violences qu'ils subissent en étant arrêtés ne sont rien comparées aux tortures subies par les Palestiniens, notamment par les 9 000 hommes, femmes et adolescents de la Cisjordanie et de la bande de Gaza. Ils ne subissent aucun d'entre eux.
0: De Kamaba que l'inculpation américaine lui-même a répliqué, assurant aussi que sous.
2: Pour plus d'informations, notre site point Vatican.
3: C'est la fin de cette émission que Marie-Josée Mwando-Boisboilot a eu le plaisir de vous présenter. Au revoir et à la prochaine. Laudetur Jesus Christus.

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1: Cette phrase de Sainte Mère Teresa résume par l'intention intérieure qui l'accompagne. Elle reprend la charité et l'humilité, où elle insistait sur la puissance des actes simples, accomplis avec un amour sincère. Aujourd'hui encore, de nombreux jeunes mettent en pratique cette inspiration en partant se donner à l'autre bout du monde. Amis auditeurs, vous êtes bien sur Orient Extrême. Et j'accueille aujourd'hui un ancien volontaire des missions étrangères.
2: Bonjour Joseph.
1: Vous a poussé à avec les MEP.
2: Moi, j'ai grandi avec un désir spirituel. J'ai entendu parler de la formation de chef scout mission et ce moine m'a dit...
1: Ancien volontaire des missions étrangères.
2: Bonjour Joseph.
1: Vous a poussé à avec les MEP.
2: Moi, j'ai grandi avec un désir spirituel. J'ai entendu parler de formation de chef scout mission et ce moine m'a dit...
1: Semaine d'air des missions étrangères.
2: Bonjour Joseph.
1: Vous a poussé à avec les MEP.
2: Moi, j'ai grandi avec un désir spirituel. J'ai entendu parler de formation de chef scout mission et ce moine m'a dit
1: semaine de...
2: pendant une semaine aux missions étrangères de Paris rue du Bac avec plusieurs autres volontaires. Là, j'ai compris vraiment qu'un désir spirituel. J'ai entendu parler de formation de chef scout mission et ce moine m'a dit
1: semaine de...
2: pendant une semaine aux missions étrangères de Paris rue du Bac avec plusieurs autres volontaires. Là, j'ai compris vraiment, je crois que le plus important, évidemment, est l'aspect humain et spirituel, ils sont indissociables. Vous avez commencé l'émission en citant Mère Teresa. En semaine de formation, on m'a remis un petit papier. À peu près ça, plusieurs autres volontaires. Là, j'ai compris vraiment, je crois que le plus important, évidemment, est l'aspect humain et spirituel, ils sont indissociables. Vous avez commencé l'émission en citant Mère Teresa. En semaine de formation, on m'a remis un petit papier. À peu près ça, là, c'était un an, comme j'avais exprimé ma disponibilité pour cette durée, et puis que je serais envoyé en binôme avec une co-volontaire un peu plus âgée.
1: Des appréhensions qui viennent.
2: En semaine de formation, on m'a remis un petit papier. À peu près ça, là, c'était un an, comme j'avais exprimé ma disponibilité pour cette durée, et puis que je serais envoyé en binôme avec une co-volontaire un peu plus âgée.
1: Des appréhensions qui viennent.
2: Un peu prétentieux et qui n'y connaît rien. À peu près ça, là, c'était un an, comme j'avais exprimé ma disponibilité pour cette durée, et puis que je serais envoyé en binôme avec une co-volontaire un peu plus âgée.
1: Des appréhensions qui viennent.
2: Un peu prétentieux et qui n'y connaît rien.
1: Prenez l'avion, et puis vous décollez et vous arrivez en Thaïlande. Quand vous posez le pied en Thaïlande, qu'est-ce qui vous impressionne le plus? Quelle est votre première impression?
2: Ouf. Alors déjà, en sortant de l'avion, c'est la bouffée d'air humide. Avec la clim pendant la dizaine d'heures de vol et abrupte. J'atterris donc à Bangkok, je crois que nous sommes le 1er juillet. Bon, là-bas, c'est pas les mêmes, c'était où je suis par le Grécy.

0: une coque où il y a des autoroutes qui se chevauchent, des lignes de train, de métro, des personnes. 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
1: Donc la Thaïlande.
0: Officiellement, les cours d'anglais avec les élèves du primaire.
1: On imagine que ça va pas occuper, que ça ne va pas occuper toute votre journée. Est-ce que des missions étrangères?
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1: 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Est-ce que des missions étrangères?
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Est formellement interdite toute révision constitutionnelle ayant pour objet ou pour effet de réduire les droits et libertés de la personne ou de réduire les prérogatives des provinces constitutionnelles. Est formellement interdite toute révision constitutionnelle ayant pour objet ou pour effet de réduire les droits et libertés de la personne ou de réduire les prérogatives des provinces républiques. 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Nombre et durée

0: 10h30 pile, madame, messieurs, bonjour et merci de suivre ces bulletins d'information. Les accompagnateurs des malades du doyenné Mukuna ont été formés ce vendredi 22 mai 2026 à paroisse Akizito de Vulema. La formation a porté sur la prévention de la maladie à virus Ebola et la protection des patients à leur disposition. La capacitation a vécu à marge de la récollection de ces accompagnateurs de malades, une activité facilitée par les bureaux diocésains des œuvres médicales Bedom de Butembo Beni, Fazila Cavalier, Apollinaire Moavingi et Prosperine Massica de la réhabilitation à base communautaire ERBC ont décortiqué les causes, les conséquences ainsi que les pistes des solutions à Ebola. Ils ont partagé les bonnes pratiques que les chargés de la pastorale des malades peuvent adopter pour protéger le malade sans se faire contaminer soi-même. Apollinaire Moavingi, l'un des facilitateurs, s'est confié à Radio Moto Butembo Beni.
1: Les talsis, c'est-à-dire les accompagnants des malades, étaient moins outillés par rapport à les formations autour de l'Ebola. Et c'est comme ça que nous venons de les éduquer. Nous croyons qu'il faut pratiquer ce que nous venons de transmettre. Honnêtement, d'abord, ils doivent croire que la maladie existe. Et le plus grand problème, c'est éviter les contacts avec ces malades. Et s'il faut donner l'Eucharistie, il ne fallait plus donner de la main à la bouche, mais il fallait donner ça sur la main du malade lui-même.
0: De son côté, l'un des accompagnateurs des malades a apprécié cette initiative. Il appelle les autres à prendre conscience qu'il est temps de protéger les vies humaines. Enfin, l'abbé curé Matideo Gracia, aumônier des accompagnateurs des malades au doyenné Mukuna, explique la motivation derrière l'organisation de cette journée dédiée à cette catégorie de personnes qui accompagnent les patients. Les accompagnateurs des malades de 9 paroisses du doyenné Mukuna ont clôturé cette récollection par une messe à Vulema. Et puis la société civile de la commune de Moussoussa, préoccupée par la délinquance juvénile et la criminalité dans cette partie de la ville de Butembo. La structure citoyenne s'est exprimée ce vendredi 22 mai 2026 après une découverte macabre de corps sans vie des fœtus ce mercredi dernier.

0: ce président Moïse Ndékéyongué rappelle que l'avortement, sa cause valable, est une infraction. En effet, corps humain sans vie a été découvert le mercredi au Colibri, au quartier 4 de la commune Moussoussa. Selon les autorités locales, il s'agit des fœtus d'environ 6 mois abandonnés par une personne inconnue. Pendant ce temps, le village de Mongoubéré se vide progressivement de ses habitants à la suite des affrontements entre les forces armées de la RDC et des hommes présumés de l'UDF à quelques kilomètres de là. Mongoubéré est un village situé à 135 km à l'est de la ville d'Iziro dans la province du Haut-Ouélé. La population de cette contrée vit actuellement dans une psychose totale. À l'origine, des affrontements opposant depuis le jeudi, vendredi, à 15 km à l'ouest du village, les FARDC aux rebelles UDF. Tout à récemment, précisément vécu au village d'Imba dans les groupements Batiki, Cheferi, Andobi, territoire de Ouattara dans la province du Haut-Ouélé. C'est le Patrice Motaka, président de la nouvelle société civile des Mongoubéré. Les habitants abandonnent progressivement leurs habitations. Certains prennent la direction d'Isiro, Moku et Wanga pour assurer leur sécurité. Ces sources appellent les autorités à faire de leur mieux pour neutraliser les assaillants. À la population, les présidents des forces vives demandent d'avoir confiance aux forces de défense et de sécurité. On l'écoute.
1: Aux alentours de 15 km de Mongoubéré, il y a un affrontement qui a traumatisé la population ce matin, en voyant le déplacé qui venait des zones de l'affrontement vers l'hôpital, ce qui a occasionné que la population puisse quitter Mongoubéré vers les côtés est.
2: L'affrontement se déroule entre qui et qui?
1: Et entre les rebelles, les ADF, dans l'eau et les forces de dans le village d'Imba, complètement bâti, qui a chefferie en eau. Les rebelles ont récupéré 3 villages du groupement en Banzani dans la chefferie qui est bon. La situation est un peu confuse, papa journaliste. La population a quitté Mongoubéré vers les côtés, c'est à Mogou, à Wanga, Giro, Durba et les autres à Iziro. Que les autorités puissent éradiquer une seule fois les rebelles, puisqu'il y a un dispositif sécuritaire en place. L'hôpital n'est pas bien sécurisé. À présent, nous avons 7 blessés sur place et 1 qui vient de décéder.
0: Patrice Motaka, correspondant sur place, et Strass Kaoma, il convient de rappeler que la province du Haut-Ouélé devient ainsi une nouvelle cible de rebelles présumés de l'UDF après avoir opéré plusieurs fois dans les territoires de Beni et Lubero au Nord Kivu et Irumu et Mambasa dans la province de l'Ituri. C'est la fin de ces bulletins d'information, madame, monsieur. La qualité reste à continuer sur les www.radiomoto.net. Prenez soin de vous, une seconde qui passe, c'est une vie.
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3: Dernier samedi du mois de mai 2026, trois titres au sommaire, c'est parti.
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3: 71 animateurs, catéchistes envoyés dans les vignes du Seigneur au diocèse de Boutembo-Béni. L'évêque de Boutembo-Béni leur a remis de brevets à la fin d'une messe d'action de grâce et a clôturé l'année académique au CDPSL le vendredi. L'M23 suspend les trafics routiers entre Boutembo-Goma pour les voyageurs à bus et à voiture Léo-Léo à partir de ce samedi 23 mai 2026. Par ailleurs, le président ougandais ferme ses frontières avec la RDC, sauf pour les militaires. Surprise pour prévenir la propagation de Ebola. L'infiltration de l'EDF est signalée à Province du Haut-Ouélé depuis jeudi 21 mai 2026. Les entités environnant les villages de Montberré ont été les premières cibles, mais le secteur militaire opérationnel dans les Haut-Ouélé rassure la population qu'il riposte contre l'ennemi. Diem Kiom assure la mise en onde. Bonjour et bienvenue. Et d'abord à l'église, clôture ce vendredi 22 mai 2026 de l'année académique au centre diocésain des pastorales, catéchèses et liturgies et des PCL. À l'occasion, 61 nouveaux animateurs catéchistes, leurs paras, amis connaissants ont pris part à une célébration eucharistique d'action de grâce à la catéchèse. Eucharistie présidée par l'évêque de Boutembo-Béni, 15 autres prêtres ont co-célébré cette messe. Dans son homélie, Mgr Sikouli Palouk Melekchedek a demandé aux heureux jour de témoigner de l'amour du Christ par les actes et de bien veiller sur ses brebis. Aussi, les a appelés à exercer leur ministère en respectant les autorités. On l'écoute.
6: Exercez votre ministère avec un esprit de donation de soi. Respectez l'autorité et les aînés. Communion, participation et mission.
3: De son côté, l'abbé Kakule Kavikali Roi Jean-Dédié Makati, directeur du CDPSL, a remercié le père évêque pour son accompagnement. Il a exprimé également ses gratitudes aux enseignants, aux parents, aux différents partenaires et aux nouveaux catéchistes pour leur assiduité pendant une année de formation. La mission d'annoncer la bonne nouvelle n'est pas du tout facile, a-t-il reconnu, raison pour laquelle a-t-il ajouté pour mieux accomplir leur mission pastorale, les heureux du jour demandent aux chrétiens des prier pour eux. Ici, on va écouter l'un des catéchistes.
7: Premièrement, je rends grâce à Dieu, aussi à l'évêque qui nous a soutenus et qui nous a encadrés durant l'année, aussi aux formateurs, des prêtres, aussi des professeurs visiteurs qui nous ont encadrés. J'ai prié même à nos amis, confrères et mères de nous soutenir aussi, la vie chrétienne n'est pas moindre.
3: Après la messe, la proclamation des résultats et la remise des brevets aux nouveaux animateurs ont pris place. Et dans les mêmes chapitres, les accompagnateurs des malades du doyenné Mukuna ont été formés ce vendredi 22 mai 2026 en paroisse Sankijito de Vulema. La formation a porté sur la prévention de la maladie à virus Ebola et la protection des patients à leur disposition. La capacitation a vécu à marge de la récollection de ces accompagnateurs de malades, une activité facilitée par les bureaux diocésain des œuvres médicales Bedom de Boutembo-Béni, Fazila Kavale, Apollinaire Moavingi, Prosperine Massika de la réhabilitation à base communautaire RBC ont décortiqué les causes, les conséquences ainsi que les pistes des solutions à Ebola. Ils ont partagé les bonnes pratiques que les chargés de la pastorale des malades peuvent adopter pour protéger les malades sans se faire contaminer. Apollinaire Moavingi, l'un des facilitateurs, s'est confié à Radio Moto Boutembo-Béni pour restituer cette sensibilisation.
8: Les Tarsis, c'est-à-dire les accompagnants des malades, étaient moins outillés par rapport à les formations autour de l'Ebola. Et c'est comme ça que nous venons de les éduquer. Nous croyons qu'il faut vous pratiquez ce que nous venons de transmettre. Honnêtement, d'abord, ils doivent croire que la maladie existe. Et le plus grand problème, c'est éviter le contact avec ces malades. Et s'il faut donner l'Eucharistie, il ne fallait plus donner de la main à la bouche, mais il fallait donner ça sur la main du malade lui-même.
3: De son côté, l'un des accompagnateurs des malades a apprécié cette initiative. Il appelle les autres à prendre conscience qu'il est temps de protéger les vies humaines. Pendant ce temps, l'abbé curé Mathieu Deo Gracias, aumônier des accompagnateurs des malades du doyenné Mukuna, explique la motivation derrière l'organisation de cette journée dédiée à cette catégorie de personnes qui accompagnent les patients.
0: S'il fallait prendre comme thème, nous avons jugé mieux, parler de la situation actuelle de l'Ebola dans notre région pour méditer, vulgariser les différents messages que nous sommes en train de recevoir de la part de notre hiérarchie ecclésiastique comme des autorités étatiques, afin que aussi nos agents pastoraux soient aussi des protagonistes dans cette lutte, je peux même la préfacer, et même le traitement de l'Ebola, car pour l'éradiquer, il faut la contribution de tous. Ils sont non seulement l'œil de l'évêque, mais technicien de la matière, c'est pour laquelle nous avons sollicité les services du bureau du diocèse du Bédon, comme on pouvait aussi recourir à la zone de santé.
3: Il convient de préciser que les accompagnateurs des malades des neuf paroisses du doyenné Mukuna ont clôturé cette récollection par une messe à Voulema. Dans un autre chapitre lié à la théorie et à la pratique, c'est l'objectif de la sortie scientifique effectuée ce vendredi 22 mai 2026 par les complexes scolaires Semouli Kidemou Simba, territoire des Lubero. Les apprenants de la maternelle à la première année primaire ont sillonné les centres-villes de Butembo pour découvrir le rouage de la communication et du commerce. Nous en parlons avec Maombi Georges Makeo.
9: Tout a commencé par une prière à la paroisse Notre-Dame de Guadeloupe de Moussimba pour solliciter la bénédiction divine. Après quoi, les ex-sionistes ont pris la route pour Radio Moto Butembo Beni. Sous des regards émerveillés, les classes des mignonnes, des joyeux, des gentils et de la première année ont exploré l'univers médiatique. Côté technique, ils ont découvert les ordinateurs, mixeurs, amplificateurs, reporters, récepteurs. Au studio d'explicage, les décors étaient plantés. Microphones, routeurs, casques et tables de mixage n'ont plus de secret pour eux. Mais au-delà de la technique, cette visite a été marquée par une séquence émotion. Dans leur déclaration, les écoliers ont dressé un contraste saisissant entre la vie paisible de nos ancêtres et l'insécurité actuelle malgré l'évolution technologique. Pourquoi plairons-nous alors que la technologie évolue? Je suis né congolais et je veux la paix, ont-ils clamé. Prenant la parole, Madame Nicole Kioma, deuxième personnalité de l'établissement, a souligné que ses enfants sont traumatisés par les récits des massacres et d'Ebola qu'ils entendent. Elle appelle à ce que la technologie serve enfin à ramener la stabilité. Elle a clos son adresse en remerciant tous ceux qui ont facilité cette journée enrichissante.
10: Et comme la radio fait partie des moyens de communication, nous avons préféré venir à la radio moto. D'abord, nous remercions Dieu parce que sans lui, rien ne marcherait. Mais aussi, nous remercions nos parents qui sont nos sponsors, les responsables, les enseignantes. Nous avons aussi les enfants qui sont aussi courageux, le révérend père de la paroisse. Comme nous sommes à la fin de l'année, nous disons merci d'abord. Et nous demandons aux parents de continuer à nous soutenir parce que sans eux, nous ne pouvons pas arriver là où nous sommes. Nous les demandons d'être toujours courageux, patients aussi, tolérants aussi, parce que garder ses enfants n'est pas du tout facile. Comme nous avons déjà la première année primaire, nous aimerions avoir aussi la deuxième, la troisième, voire la quatrième. Alors nous les demandons de venir, nous sommes là, et qu'ils soient les bienvenus vraiment.
9: Les complexes scolaires Semouli qui existent depuis l'année scolaire 2021-2022. Il organise la maternelle et les premières. Jusqu'en quatrième année, les inscriptions sont déjà en cours sur place.
3: Or, reportage signé Georges Makewa. Politique, les cadres du parti Rassemblement Congolais pour la démocratie, Kisangani, mouvement de libération CDKML, Fédération des Boutembo se sont réunis à l'hôtel La Charité ce vendredi 22 mai 2026 sous la présidence du secrétaire général adjoint chargé des finances et administration, le professeur Maldash Taou. Cette rencontre rentre dans les cadres de 27 ans d'existence du parti cher à Muzembu Sanya Moussiandipas. Elle visait également à redynamiser les partis au niveau local. Au cours des échanges, il a été question de discuter de certains défis auxquels fait face le parti et proposer des stratégies pour y remédier. Le professeur Maldash Taou a à l'occasion invité ses cadres du RCDKML Boutembo à vulgariser la vision du Muzembu Sanya Moussi au sein de leurs bases respectives.
11: Nous sommes à Boutembo pour redynamiser le parti. Nous avons échangé avec les cadres de Boutembo. Nous avions appris quelque part qu'il y avait de faux bruits contre notre leader, Mzee Antipas Mboussana Mouis. Nous leur avons demandé de redynamiser le parti parce qu'au fait, le travail que fait notre leader à l'extérieur du pays, les dividendes, ça doit être le travail qu'ils font que la population puisse adhérer massivement au RCD-KML. C'est comme cela que le leader sera content que le travail que moi j'abats ici, voici la population me rendre l'ascenseur.
3: 27 ans depuis son existence, le RCD-KML se félicite de sa lutte qui a abouti à la résistance contre les agresseurs de la RDC. C'est pourquoi le professeur Melcha de Taou appelle la population de Boutembo en particulier et du Grand Nord en général à soutenir la vision de leur leader Mboussanya Moussi.
11: Si aujourd'hui les agresseurs, le M23, n'a pas atteint Beni, mais bien Boutembo, parce que notre chef Antipas Mboussanya Moussi a contribué et s'est investi pour les stopper avant Lubero centre. Et donc, on lui doit tout l'ascenseur. Pendant ces 27 ans, c'est un combat, 27 ans de lutte. Il y a eu des hauts et des bas. Et nous sommes convaincus qu'il y a un lendemain meilleur. Il y a lueur d'espoir. Soyons unis, accompagnons Mboussanya Moussi et les choses vont marcher dans ce pays.
3: Avant Boutembo, les fédérations de Béniville et Béni Territoire ont vécu les mêmes séances de redynamisation. C'est après les activités d'anniversaire des 27 ans d'existence du RCDKML le mercredi 20 mai 2026 dans la ville de Béni. Après l'étape de Boutembo, suivra aussi le Béro le dimanche 24 mai 2026. Et puis le Parlement des jeunes de Boutembo appelle le gouvernement congolais à prioriser les questions de sécurité et de paix et d'être préoccupé par le débat autour de la révision ou du changement constitutionnel. Cet organe de jeunes

0: s'est engagé à être à la première ligne pour combattre la maladie à virus Ebola. Le Parlement des Gènes a émis sur résolution lors des points de presse animés ce vendredi 22 mai 2026 au bureau municipal de Kimemi devant la presse. Le Parlement urbain de la jeunesse a soulevé plusieurs défis auxquels fait face la République démocratique du Congo. Il cite notamment les défis sécuritaires, sanitaires et politiques. Face à ces multiples problèmes, le jeune parlementaire de Boutembo pense que le gouvernement doit d'abord résoudre la question liée à la sécurité que de se pencher aux intérêts politiques. Selon cet organe juvénile, la tension politique du pays semble tourner vers le problème, les prochaines élections et la révision ou changement de la constitution. Une désolation pour les présidents de la jeunesse qui rappellent aux décideurs de la nation que la situation sécuritaire et sanitaire continue à se détériorer dans l'est du pays. On va écouter Boxfish Hangi Baraka.
1: Nous sommes inquiétés de constater que les autorités qui devraient être à la première ligne de défense pour vulgariser le message de soutenir notre armée, ils sont occupés par d'autres affaires. Il y a ceux qui sont en train de réclamer les élections, il y a aussi ceux qui sont en train de réclamer de changer la constitution, soit sa révision. Or, nous savons tous les Congolais qui lisent bien la constitution, ils savent que dans les circonstances actuelles où nous sommes, c'est impossible que toutes ces préoccupations-là soient possibles. On ne croit pas que vraiment on peut aller aux élections dans cette situation. On ne pouvait pas organiser soit un référendum avec cette situation. Si nous voulons les élections 2028, est-ce que nous irons aux élections Sagoma et Bukavu? Soit quel sera le sort de nos populations qui ne vont pas participer aux élections? Ils ne sont plus Congolais. Donc cette question-là, je pense, nous tous nous avons des réponses. Et c'est pourquoi nous appelons alors nous tous, on doit s'approprier d'abord la sécurité. D'autres questions, on y parlera après.
0: Au sujet de la résurgence de la maladie à virus Ebola, les parlements des jeunes de Boutembo s'engagent à sensibiliser la communauté afin de contrer ce virus contagieux. Boxfish Angu Baraka, président des jeunes parlementaires de Boutembo, invite la population à ne pas céder à des manipulations et aux discours de haine derrière Ebola.
1: Pour lutter contre cette maladie à virus Ebola, notamment à respecter les mesures barrières et surtout à sensibiliser la population que le danger est là. Parce que souvent, lorsqu'il y a des maladies dans notre ville, soit il y a des phénomènes, soit des faits sociaux, surtout il y a des manipulations dans notre ville de Boutembo. Nous attendons par-ci, par-là, les gens vont se dire non, cette maladie n'existe pas, soit cette maladie existe, voilà, c'est un business. Mais nous allons sensibiliser la population pour que cette population puisse s'approprier la lutte contre cette maladie.
0: Le Parlement de la jeunesse de Boutembo exhorte les peuples congolais à soutenir l'armée nationale et ses supplétifs qui se battent pour l'obtention de la paix sur l'ensemble du territoire national, plus précisément dans l'est de la RDC. 17e épidémie d'Ebola RDC, les déplacements des personnes entre Goma et Boutembo via la route nationale numéro D par bis, taxi communément appelé Léo Léo 06 Panti à partir de ce samedi 23 mai 2026, dis-moi, dans la partie occupée par l'Alliance Fleuve Congo FC23. Cette décision est annoncée dans un communiqué que le mouvement insurrectionnel a publié ce vendredi 22 mai 2026. L'objectif, selon ces documents, c'est de limiter la propagation de la maladie à virus Ebola sous chez Boudinogio, déclaré depuis le 15 mai 2026. Selon ces documents encore, seuls les transports des biens restent autorisés, mais uniquement avec les chauffeurs et son aide à bord du véhicule. Cette disposition sanitaire qui s'étend jusqu'à nouvel ordre et s'inscrit dans la riposte contre Ebola et appelle la population à la vigilance et au respect des consignes pour protéger la santé publique. Les rebelles du M23 demandent aux autorités sous leur joug d'appliquer cette mesure et aux usagers de la route de comprendre la situation. Depuis l'apparition de la 17e épidémie d'Ebola, c'est la FCM23 met en application une telle mesure dans la partie gouvernée par le général-major Evariste Somo. Il y a des restrictions mais qui n'interdisent pas encore les voyages des personnes. Pendant ce temps, le président Yoweri Museveni de l'Ouganda s'indigne de ce qu'il qualifie de négligence de la RDC à prendre des mesures préventives contre cette maladie qui a fait le plus grand nombre de morts. Il a exprimé cette indignation le vendredi lorsqu'il évaluait la situation sanitaire de son pays où jusque-là un cas positif ressortissant de la RDC est décédé d'Ebola il y a quelques jours. Pour prévenir la propagation de la maladie en Ouganda, Yoweri Museveni, devant la représentation des membres du gouvernement local, a annoncé à dater de ce samedi la fermeture de ses frontières avec la RDC. Toutefois, il laisse la latitude à seul.

0: Une découverte macabre des corps sans vie des fœtus ce mercredi dernier. Son président Moïse Ndekeyongé rappelle que l'avortement sans cause valable est une infraction. En effet, corps humain sans vie a été découvert le mercredi 20 mai 2026 à Kavisa, près d'Hippo-Colibri, au quartier Katwa de la commune Moussoussa. Selon les autorités locales, il s'agit des fœtus d'environ 6 mois abandonnés par une personne inconnue. Réagissant à ces phénomènes, le président de la société civile de Moussoussa a exprimé son inquiétude face à cette découverte macabre, visiblement fruit d'une délinquance et d'une criminalité urbaine. C'est pourquoi Maître Moïse Ndekeyongé appelle les parents à renforcer l'éducation en famille et une bonne surveillance des jeunes filles. Dans tous les cas, le président de la société civile Force Vive de Moussoussa rappelle que tout avortement sans cause reste une infraction répressible par la loi congolaise. Néanmoins, Maître Ndekeyongé demande aux parents dont les filles étaient enceintes de bien voir si elles portent encore le bébé dans leur ventre afin que celle qui a jeté son bébé sous les ponts soit vite conduite aux soins pour éviter les pires. Il convient de noter que le fœtus serait trouvé sous les ponts Colibri a été enterré dans les cimetières des Kasumbira le jeudi dernier. Et puis on a un peu plus sur les bilans de l'embuscade tendue à une mission des agents du service de pêche et élevage PEL qui était en patrouille jeudi dernier sur les eaux du lac Édouard, côté ouest de la pêcherie des Kavignongé, c'est dans les territoires des Béni. Selon nos sources, les bilans de cet incident sécuritaire survenu le jeudi 21 mai 2026 fait état d'un agent des patrouilles tué par le pêcheur clandestin, des autres blessés graves admis au centre des referas de Kavignongé et des autres sorties sans ISOF. En réaction, la société civile Force Vive de Kavignongé, contactée par Radio Moto Butembo Beni, regrette la passivité des services de sécurité qui, pourtant, avaient reçu l'alerte à temps réel. Pour Delphé Malekani, président de la société civile locale, ces groupes de pêcheurs clandestins opérant avec des armes à feu constituent une menace pour la population de Kavignongé et environ. Pour rappel, une mission des patrouilles composée de 5 agents du service de pêche et élevage PEL qui était à patrouille sur les eaux du lac Édouard vers Mouko, côté ouest de la pêcherie de Kavignongé dans la chefferie des Bachou, à territoire des Béni, a été la cible des pêcheurs clandestins le jeudi 21 mai 2026. Ces derniers qui portaient des armes ont empisqué les agents des pêles afin de se permettre de bien effectuer la pêche hors norme. Et toujours en sécurité, le village de Moukouéré s'est vidé progressivement de ses habitants à la suite des affrontements entre les forces armées de la RDC et les hommes présumés de l'EDF à quelques kilomètres de là. Moukouéré est un village situé à 135 kilomètres à l'est de la ville d'Iziro dans la province du Haut-Ouélé. La population de cette contrée vit actuellement dans une psychose totale. À l'origine des affrontements opposant depuis les jeudi 21 et vendredi 22 mai 2026 à 15 kilomètres à l'ouest du village, les FARDC aux rebelles EDF, tout à récemment et précisément vécu au village d'Imba, dans les groupements Batiki, Cheferi, Ndobi, territoire de Ouata, province du Haut-Ouélé. Selon Patrice Motaka, président de la nouvelle société civile de Moukouéré, les habitants abandonnent progressivement leurs habitations. Certains prennent la direction d'Iziro, Moku et Wanka pour assurer leur sécurité. Cette source appelle les autorités à faire de leur mieux pour neutraliser les assaillants. À la population, les présidents des forces vives locales demandent d'avoir confiance aux forces de défense et de sécurité.
1: Aux alentours de 15 km de Moukouéré, il y a eu un affrontement qui a traumatisé la population ce matin, en voyant le déplacé qui venait des zones de l'affrontement vers l'hôpital, ce qui a occasionné que la population puisse quitter Moukouéré vers les côtés est.
2: L'affrontement se déroule entre qui et qui?
1: Et entre le rebelle et ADF, dans le village d'Imba, complètement bâti, qui a chéri à nous. Le rebelle aurait récupéré 3 villages du groupement en Banzani dans la chéferie. Bon, la situation est un peu confuse, papa journaliste. La population a quitté Moukouéré vers les côtés, c'est Amogou, Awanga, Giro, Durba et les autres Iziro. Que les autorités puissent éradiquer une seule fois les rebelles, puisqu'il y a un dispositif sécuritaire en place. L'hôpital n'est pas bien sécurisé. À présent, nous avons 7 blessés sur place et 1 qui vient de décéder.
0: Cette information est confirmée par le capitaine Kouinché Mpia Julie, porte-parole du secteur opérationnel du Haut-Ouélé. Selon lui, le rebelle GDF cherche à s'infiltrer au sein de la population civile, mais l'armée est en ordre de bataille pour riposter. Le capitaine Kouinché Mpia Julie précise que les commandants du secteur sont sur place pour coordonner les opérations contre les GDF.

0: qu'il communiquera les bilans de cet affrontement au moment opportun.
1: Ils veulent s'infiltrer dans notre population. Nous sommes là pour repousser cette avancée des assaillants. Il y a des opérations de grande envergure. À la fin des opérations, je viendrai pour vous donner les bilans. Au moment où nous parlons, même les commandants secteurs, lui-même, le général-major Mukalenga François, lui-même, il est sur le terrain pour coordonner les opérations. Il peut y avoir des placements parce que, vous voyez, la population peut attendre seulement un coup de balle. Ils sont directement en alerte et ils sont effrayés. Il y a des opérations. Nous voulons assez qu'il y ait vraiment la calmie totale de ces côtés-là. Nous battons bec un ongle. Qu'il n'y ait pas vraiment l'insécurité totale.
0: La province du Haut-Uele devient ainsi nouvelle cible de rebelles présumés de l'EDF après avoir opéré plusieurs fois dans les territoires de Beni et Lubero, en Nord-Kivu et Irumu et Mambasa dans la province de l'Ituri. Et en sport, sa transition, ce sera avec Juslin Kiyombwe pour marquer la fin justement de cette édition de sa formation.
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4: Amis sportifs, merci de nous suivre. Voici les informations des sports. Deux derniers matchs de la Ligue nationale de football diviso 2 dans la zone STB ont vécu ce vendredi 20 mai 2026 au stade André Van Velle. Un premier match, les Sokozaki s'est débarrassé de l'AS Kabasha de Goma, 2-1. Et sentiment de satisfaction de la part de Dieu merci Lotaro, capitaine de Sokozaki, dont l'équipe est leader de la zone STB avec 32 points sur 15 matchs joués en attendant l'homologation.
5: Je veux remercier seulement juste les fanatiques et nos membres de l'équipe et le staff. Nous sommes vraiment très contents de la soutenance qu'ils nous ont montré jusqu'à atteindre notre objectif. Nous sommes vraiment contents de ça. L'objectif c'était de monter juste à la Ligue 1, mais ça nous reste seulement deux matchs de débarras. Si on va gagner, ça sera mieux pour nous.
4: À ce gros match, l'OC Mungano de Bukavu et l'AS Nyuki de Butembo se sont quittés par un score vierge de 0 but. Oné Barua, l'un des entraîneurs de Nyuki, regrette que la victoire n'ait pas été acquise. Pour lui, certains joueurs étaient blessés, mais cette source s'est contente de ce match de parité au lieu de la défaite.
6: Toutes les équipes jouent selon l'adversaire, vous voyez. Au moment où nous sommes en train d'améliorer, elle aussi, elle réfléchit pour nous. D'ailleurs, ce résultat de 0 but partout, non, je suis satisfait.
4: Joseph Mouenebantou, entraîneur assistant de l'OC Mungano de Bukavu, estime que son club n'a pas eu de chance.
7: Bon, c'est parmi les scores qui sanctionnent les matchs de football. Parmi les trois scores, on peut perdre, on peut gagner, on peut faire un match nul. C'est parmi les trois scores. Donc nous encaissons, c'est normal. Bon, c'est la malchance. Parce qu'on a eu beaucoup d'occasions, mais on n'a pas eu la chance de mettre ça au bout du filet. Donc moi, je considère ça comme une malchance. Mais le match était à notre portée, mais ça n'a pas aidé.
4: L'OC Mungano de Bukavu est deuxième au classement avec 30 points. L'AS Nyuki occupe la troisième place avec 25 points. L'AS Kabasha est quatrième avec 23 points. L'UE Sokozaki, première de la zone STB, est candidate au match du barrage qui se jouera à Kindu. La date de ce duel reste à déterminer. Et la finale du championnat interuniversitaire dit de la paix est prévue pour ce samedi 23 mai 2026 à 14h30 au stade André Van Velle avec une contribution de 2500 francs congolais. La représentation des étudiants au Congo REC, section de Butembo-Lubero qui organise ce championnat, l'a annoncé jeudi 21 mai. 2026. Cette rencontre va opposer l'Institut des bâtiments et travaux publics, IBTP, à l'Université catholique du Graben UCG. La REC appelle ainsi les étudiants de venir nombreux participer à cette fête. Rappelons que l'Université catholique du Graben a écarté l'Université officielle de Rwenzori-Yoer par 1-0 dans un match de demi-finale disputé mardi 19 mai au stade de Litava. Voilà tout pour ces informations des sports. Ghislain Kiyombwe, c'est moi.
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9: À la présentation, Patrick Kalungwana.
10: La ville que préfère de la RDC Lubumbashi attend accueillir la 5e édition de Miss Indépendance RDC 2026. La plupart des activités vont se dérouler au mois de juin 2026 sous l'égide du ministère congolais du tourisme et celui de la culture, art et patrimoine. L'heure est maintenant au recrutement en attendant les séances de casting et de toute la suite. Il s'agit là d'une initiative visant à promouvoir l'unité nationale, la culture et le leadership féminin, selon un communiqué de la coordination des activités que nous avons découvert jeudi 7 mai 2026. Selon Esther Zand, nouvelle coordonnatrice de cet événement, il s'agit de Miss Indépendance RDC 2026 qui se veut être le retour d'une profonde plateforme dédiée à la valorisation de la jeune femme congolaise en mettant en avant non seulement la beauté mais aussi la culture, le leadership et l'engagement citoyen. À travers cette initiative, nous voulons célébrer, selon le communiqué de Miss Indépendance 2026, l'événement entend également mettre en lumière la diversité des traditions et des identités culturelles se retrouvant dans les 26 provinces de la République démocratique du Congo à travers différentes activités prévues dans le cadre de la compétition.
11: Femme de 1960, conservatrice des valeurs traditionnelles. Femme de 2020, entre tradition et modernité. Femme du futur, 60 ans après, sera-t-elle conservatrice ou va-t-elle perdre ses valeurs ? Véritable vitrine pour l'équité du genre et d'appui à l'automatisation de la femme, Miss Indépendance est surtout une occasion de conscientiser la femme congolaise sur le respect des valeurs traditionnelles, entre autres l'accoutrement et la coiffure comme symbole de bravo et de résilience. À la fois festive, culturelle et militante pour l'équité du genre, Miss Indépendance RDC, au-delà d'un simple concours de beauté, se veut, à travers ses activités, être un état d'esprit, un mouvement, une école de leadership féminin et un programme de valorisation culturelle.

0: Miss Indépendance RDC se veut être un espace d'expression, de valorisation et de responsabilisation des jeunes femmes appelées à jouer un rôle actif dans le développement social et culturel du pays, a ajouté la source. Les organisateurs invitent par ailleurs le public à suivre les différentes étapes du concours afin de découvrir celle qui sera désignée comme prochaine ambassadrice. Pour candidater, il faut être congolaise, vivant en RDC, avoir entre 18 et 28 ans, mesurer au moins 1m70, envoyer une vidéo de présentation de soi avec le nom, la province, la taille et l'âge. La vidéo doit également contenir la plus belle démarche de la candidate par un aller-retour. Il y a aussi la tenue obligatoire, le t-shirt blanc, jeans bleu, talons noirs ou beige. Il faut être uniquement à cheveux naturels pour élever sa vraie beauté. Il faut envoyer cette vidéo sur WhatsApp au 0900 200 201. Autre nouvelle, c'est l'exposition première au public, un peu élargie du film Boro, qui a été faite samedi 16 mai 2026. Boro est une œuvre cinématographique produite par les jeunes de Boutembo en collaboration avec leurs frères d'art d'autres villes de la RDC, voire de l'étranger. Le monde constitué des animateurs et opérateurs culturels, des journalistes, des services étatiques du monde culturel et d'autres intéressés du film a été accueilli dans un local à Believe Hotel pour Zieuté Boro pendant au moins une heure et près de 10 minutes. Ce jour, Wahemukire Moïse alias Wahems, réalisateur du produit, a expliqué que Boro consiste en une prédication de l'amour. Au-delà des matières premières, de l'or, du diamant qu'on peut envier, il y a aussi de la plus précieuse que tout, c'est l'amour. Et dans Boro, au lieu de tomber sur de l'or, ils sont tombés sur le cœur qui symbolise l'amour. Ils ont opté de partager ça dans le monde pour que l'amour règne en maître. Voilà les explications de Wahems et qui est même l'idée que nombreux spectateurs ont positivement apprécié ce jour de projection du film Boro. C'est comme Yannick Loukeka qui est d'un groupe qui soutient les animateurs culturels. Voici ce qu'il m'a accordé comme parole à ce sujet.
1: Je m'appelle Yannick Loukeka. Je suis venu représenter qui vous dit le MAG, qui est justement un magazine d'actualité.
0: Dites-nous comment vous appréciez Boro.
1: Boro, en tout cas, c'est un joli film. C'est un film déjà qui nous donne de la chair d'épaule également et qui nous rappelle toujours qu'il faut soutenir la culture, qu'il faut aimer notre culture. Et j'ai vraiment suivi avec beaucoup d'attention ces films et je suis en train de recommander en tout cas à tout le monde de soutenir comme l'a fait et qui vous dit le MAG.
0: Alors dites-nous, qui vous dit, c'est quoi? Qui vous dit le MAG?
1: Qui vous dit le MAG, c'est un média en ligne. C'est, pour le moment, c'est un média qui accompagne en tout cas toutes les très bonnes visions.
0: Ce jour de l'exposition première, Boro a été vendu ce jour en jonchère. Mais le réalisateur dit que Boro n'est pas encore opportun qu'il soit podcasté sur des plateformes.
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3: À la tête du Sénégal, les voilà désormais séparés. Le duo Dioma et Sonko s'est transformé en duel. Le président a limogé son premier ministre tard hier soir. On fait le tour des réactions à Dakar dès le début de ce journal. Trois nouveaux cas d'Ebola confirmés en Ouganda. L'épidémie continue de sévir en RDC dans la région. Une nouvelle zone de santé dans la province de l'Ituri est désormais concernée. Cette nuit, des installations de Médecins Sans Frontières ont été incendiées à Mongoualou, près de Bounia. L'actualité, c'est aussi cette nouvelle attaque du Jnim, jeudi, contre 5 villages de la région malienne de Bandiagara. Et puis un acteur centrafricain primé au Festival de Cannes, Bradley Fiomana, sacré meilleur acteur dans la sélection Un Certain Regard. On est sur la croisette dans un quart d'heure. C'est donc un décret de quelques lignes publié tard hier soir qui a mis fin à un long compagnonnage politique. Ousmane Sonko n'est plus Premier ministre au Sénégal. Après des mois de tensions à la tête de l'État, la rupture est consommée. Bassirou Diomaye Faye a mis fin aux fonctions du chef du gouvernement. Pour faire le point, on vous retrouve Juliette Dubois en direct de Dakar. L'ensemble du gouvernement a été limogé dans la foulée. Les partisans d'Ousmane Sonko n'étaient pourtant pas découragés. Hier soir, l'ambiance était même plutôt à la fête.
4: Oui, tout à fait. C'est l'ex-premier ministre lui-même qui a donné le ton en réagissant tout de suite sur les réseaux sociaux. Ce soir, je dormirai le cœur léger. Il a ensuite été accueilli par quelques centaines de partisans en liesse à son domicile de la cité Cœur Gorgui. Les réactions ont été plus contrastées ailleurs dans la ville. À l'université Cheranta Diop, des vidéos circulaient hier soir montrant des groupes d'étudiants réunis dans les rues, criant non pas le nom de Sonko, mais celui de Diomaye. Une partie d'entre eux reproche au chef du gouvernement sortant le non-paiement de leur bourse et la répression de leur mouvement de contestation qui avait débouché sur la mort de l'étudiant Abdoulaye Ba en février. La rupture, elle, s'est immédiatement traduite dans les deux camps. Côté Sonko, une première défection ce matin. Mohamed Abdallassi, directeur du musée des civilisations noires et proche de l'ex-premier ministre, a annoncé sa démission. Et du côté de la coalition Diomaye président, contacté ce matin, on explique que la rupture était inévitable, que le président était resté patient pendant près de 18 mois malgré les provocations, mais qu'il est désormais temps de réorganiser les forces politiques.
3: Et oui, Juliette, car les tensions, on le disait, étaient nombreuses et visible ces derniers mois entre les deux hommes.
4: Oui, il est loin le slogan « Sonko c'est Diomaye, Diomaye, Diomaye c'est Sonko » qui avait porté les deux hommes au pouvoir. En 2024, Sonko était en prison et déclaré inéligible par une condamnation pour diffamation. Il désigne alors son fidèle Bassirou Diomaye Faye comme candidat du PASTEF qui remporte la présidentielle et nomme Ousmane Sonko Premier ministre. Les deux hommes commencent leur mandat main dans la main, porteurs de grands espoirs de rupture et de transparence. Mais les tensions n'ont pas tardé à émerger. Des styles de leadership différents d'abord. Diomaye, prudent et soucieux du cadre institutionnel, avec une personnalité plus effacée. Et en face, Sonko, bouillonnant et offensif, portant ses désaccords sur la place publique. Et puis en toile de fond, les ambitions de chacun, avec la présidentielle de 2029 déjà dans tous les esprits. Les attaques sont devenues plus frontales ces derniers mois. Et Bassirou Diomaye Faye avait prévenu publiquement qu'il n'hésiterait pas à se séparer de son premier ministre si la confiance venait à se rompre. Hier, à l'Assemblée nationale, Sonko a de nouveau affiché son désaccord avec le président sur la réforme des fonds politiques, des enveloppes opaques que leur camp avait promis de supprimer. Quelques heures plus tard, il était limogé. En attendant la nomination d'un prochain gouvernement, c'est l'équipe sortante qui continue d'assurer les affaires courantes.
3: Juliette Dubois, en direct de Dakar, c'est donc une période d'incertitude qui s'ouvre. L'élection présidentielle est encore loin, 2029. En attendant, Bassirou Diomaye Faye va devoir composer avec le PASTEF d'Ousmane Sonko, majoritaire à l'Assemblée. Que faut-il attendre des trois prochaines années? Écoutez la réponse du professeur Maurice Soudiek-Dionne, agrégé de sciences politiques à l'université Gaston Berger de Saint-Louis.
5: Maintenant, il va falloir que chacun trouve des stratégies pertinentes pour pouvoir exister et évoluer dans l'espace politique. Parce qu'à la vérité, le président a beaucoup de ressources. L'essentiel des pouvoirs sont entre les mains du président de la République. Nous avons un régime très présidentialiste. Et aujourd'hui, il y a naturellement aussi des mécanismes de régime parlementaire qui peuvent fonctionner à l'avantage de l'ancien premier ministre Ousmane Sonko. Et tout cela avec des échéances électorales qui arrivent bientôt pour les élections locales en 2027 et ensuite pour la présidentielle de 2029. Donc le danger, c'est qu'on risque d'être dans des conflits politiques, dans une guerre au sommet, ou en tout cas une guerre des pouvoirs, une guerre des majorités, présidentielle d'un côté et parlementaire de l'autre. Et tout cela peut avoir des conséquences préjudiciables à la bonne marche des affaires publiques.
3: Le professeur Maurice Soudiek-Dionne, joint par Sidi Yansané, et sur RFI.fr. On revient longuement sur cette rupture. Et notez aussi que ce sera le thème d'Appel sur l'actualité lundi. Juan Gomez et toute l'équipe attendent d'ores et déjà vos réactions.
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3: 176 décès probablement dus à la maladie et 746 cas suspects. Voilà le dernier bilan de l'épidémie d'Ebola en République démocratique du Congo. L'OMS a relevé hier son niveau d'alerte. Le virus représente désormais un risque très élevé pour la santé publique dans le pays. Bonjour Pauline Azidi.
7: Bonjour.
3: En direct de Kinshasa, pour ce qui est de la riposte, Paulina, les acteurs sanitaires sont confrontés à la dégradation des conditions sécuritaires, notamment en Ituri. Plusieurs incidents ont touché les équipes médicales cette nuit à Mongoualou, à 90 km de Bounia.
7: Oui, un groupe de personnes en colère s'en est pris aux infrastructures sanitaires que Médecins Sans Frontières est en train de déployer à Mongoualou. Cette cité minière fait partie des zones les plus touchées du pays. Pas de bilan humain, mais des dégâts matériels, notamment une tente d'isolement a été totalement détruite dans un incendie. C'est le deuxième incident sécuritaire de ce type. En deux jours, une attaque similaire a eu lieu jeudi à Rampara, près de Bounia, avec là aussi des tentes incendiées, des épisodes qui montrent la tension présente sur le terrain. Concernant les derniers chiffres de l'épidémie, une nouvelle zone de santé est désormais concernée en Ituri, Kilo Mission, qui se trouve dans les environs de Bounia avec un cas confirmé.
3: Une propagation qui se poursuit donc, Paulina, en RDC mais aussi en Ouganda où les autorités viennent d'annoncer de nouveaux cas.
7: Le pays qui disait hier ne plus avoir de cas actifs déclare ce matin trois nouvelles contaminations. Selon cette communication des autorités sanitaires, les malades sont un chauffeur ougandais qui a transporté le premier cas confirmé dans le pays, une professionnelle de santé exposée elle aussi lors des soins au premier patient. Ces deux personnes sont actuellement sous traitement. Le dernier cas concerne une Congolaise arrivée à Entebbe par vol charter via la ville frontalière d'Arua avant la déclaration de l'épidémie. l'épidémie. La dame en question a été prise en charge dans une structure de santé en raison de douleurs abdominales, puis est rentrée en RDC le 14 mai, donc la veille de l'alerte sanitaire. Kampala dit retracer les cas contacts pour assurer un suivi.
3: Pauline Asidi, en direct de Kinshasa, et comme l'Ouganda, d'autres pays de la région mettent en place des mesures de précaution. C'est le cas notamment du Rwanda, où toute personne qui a voyagé en RDC ces 30 derniers jours est interdite d'entrer. Des restrictions d'entrée aussi aux États-Unis, où là, l'épidémie se heurte à la Coupe du Monde de football. Elle doit démarrer dans quelques jours, le 11 juin. Et pour éviter toute contamination, les autorités américaines demandent à la sélection congolaise de respecter une bulle sanitaire. 21 jours d'isolement, annonce la Maison Blanche, mais Olga Massangou, Kinshasa ne l'entend pas de cette oreille.
8: Face à ces restrictions, la Fédération Congolaise de Football Association a immédiatement annulé l'étape congolaise. Le rassemblement initial de 3 jours prévu à Kinshasa pour communier avec le public est supprimé. Les Léopards iront directement en Europe. Joint par RFI, le ministre des Sports s'est montré catégorique. Ces mesures ne devraient pas s'appliquer aux internationaux congolais. Pour le patron des sports en RDC, la majorité des joueurs évoluant en Europe, leur imposer cette quarantaine n'a aucun sens. Si on applique cette règle à nos joueurs, alors il faut l'imposer aussi aux sélections françaises ou belges, car certains partagent les mêmes championnats et disputent leurs derniers matchs en même temps, a-t-il martelé. Pas question donc de bloquer la préparation. Le programme est d'ailleurs intégralement maintenu. Le rassemblement débutera le 25 mai à Bruxelles. 2 matchs amicaux attendent les Léopards congolais face au Danemark le 3 juin à Liège, puis contre le Chili une semaine plus tard en Espagne. Olga Massangou, Kinshasa, RFI.
3: Il est 12h39. En temps universel, l'actualité de ce samedi, c'est aussi le Mali et cette nouvelle attaque du Jnim. Les djihadistes s'en sont pris ce jeudi à 5 villages de la région de Bandiagara dans le centre du pays. Attaque revendiquée par le groupe de soutien à l'islam et aux musulmans liés à Al-Qaïda. David Bachet, les sources jointes par RFI font état d'une 20 morts.
9: Le Jnim a attaqué simultanément, entre 17 et 18 heures, les villages de Logo, Soulakanda et Dimbal, dans la commune de Dimbal, et ceux d'Ogosagou et Kurunde, dans la commune de Bankas. Les combats ont opposé les djihadistes aux chasseurs traditionnels d'Ozo, qui supplaient l'armée, voire pallient son absence dans certaines zones. Les sources jointes par RFI, élus locaux, membres de la société civile et chefs d'Ozo, rapportent une 20 victimes. Parmi lesquels des chasseurs traditionnels, mais aussi des civils. Un chef d'Ozo joint par RFI déplore l'absence de réaction de l'armée lors de ces attaques, qui n'ont fait l'objet d'aucun communiqué officiel. Sollicité par RFI, l'armée n'a pas donné suite. De nombreux habitants, par peur de nouvelles attaques, ont fui vers les localités environnantes, notamment à Bankas, où les déplacés sont déjà très nombreux. Certains interlocuteurs s'inquiètent de la gestion humanitaire de ce nouvel afflux. De précédentes attaques au début du mois, dans la même zone avait déjà fait plus d'une 50 morts. Dans la foulée, un porte-parole du Jnim avait menacé d'attaquer les villages abritant des bases de chasseurs d'ozo et refusant de se soumettre à des accords locaux avec les djihadistes.
3: David Bachet avec nos rédactions en Mandinkan et en full day. Le Mali et 2 opposants à la junte désormais sur la liste nationale des sanctions financières ciblées. Oumar Mariko du parti Sadi et Étienne Fakaba Sissoko, proche de l'imam Mahmoud Diko, tous deux en exil. Ils sont accusés par les autorités de transition de soutien manifeste au terrorisme. Voilà près d'un mois qu'il est en prison pour avoir pris des photos. Au Togo, plusieurs organisations de défense des droits de l'homme appellent à la libération immédiate d'Afexio. Honoré Sitsopé Sokpor, de son vrai nom, avait déjà été incarcéré pour un poème l'an dernier. Cette fois, le poète et militant a été arrêté pour avoir photographié un chantier en construction et envoyé les images à des membres du collectif citoyen M66. Et depuis, il a été inculpé pour atteinte à la sûreté de l'État et divulgation du bien de l'État. Une situation de harcèlement, nous dit ce midi Rodrigue Aego, coordinateur de l'organisation Tournons la page au Togo.
10: Nous avons tous été choqués et on a du mal à comprendre en quoi la prise de photos d'un chantier public peut constituer une divulgation des biens de l'État. Et quand on parle de bien de l'État, c'est un bien qui est dans le domaine public et on n'a pas mis, par exemple, une plaque sur le lieu pour dire interdit de prise de vue. C'est ce qui est choquant, puisque de notre point de vue, ces chefs d'accusation n'ont aucune motivation, n'ont aucune base. Parce que qu'on écrive un poème et qu'on dise qu'on a attenté à la sûreté de l'État, Ça n'a aucun sens. C'est un peu comme un écrivain qu'on arrête pour avoir écrit un livre. C'est pour ça que nous exigeons la libération immédiate et sans condition de Afexio. Et nous pensons qu'il faut mettre fin à toutes ces pratiques-là qui n'honorent pas le Togo.
3: Le coordinateur de l'organisation Tournons la page au Togo avec Guillaume Thibault. Plus que quelques heures avant de connaître le palmarès du Festival de Cannes. La fin de ce journal sur la croisette où l'on connaîtra donc ce soir le film qui remportera la Palme d'Or des mains de l'actrice écossaise Tilda Swinton. Édition spéciale sur RFI à partir de 19h temps universel. En attendant, certaines sélections parallèles du festival ont déjà rendu leur verdict. C'est le cas de la sélection Certains regards, où un jeune comédien centrafricain a remporté le prix du meilleur acteur, Bradley Fiomana. On vous a parlé sur cette antenne du film dans lequel il joue Congo Boy. Le réalisateur Rafiki Fariala y raconte l'histoire d'un jeune banguissois de 17 ans, obligé de s'occuper seul de ses frères et sœurs après l'arrestation de ses parents. Et forcément, recevoir cette distinction dans le plus grand festival de cinéma au monde, c'est beaucoup d'émotion pour Bradley Fiomana.
11: J'ai été très content de pouvoir faire comprendre cette histoire aux gens, de jouer un rôle dans cette histoire et de faire comprendre que l'amour, c'est important et grâce à l'amour, on peut aller très loin. Et moi, j'ai trouvé bien de faire comprendre aux gens que les réfugiés, eux aussi, ils ont ce pouvoir, ils ont cette force en eux de pouvoir toucher leurs rêves, de pouvoir réaliser leurs rêves. J'étais impressionné par ce film parce que à un moment, j'ai cru que c'était plus moi qui jouais. J'avais cru que c'était un autre acteur tellement que j'étais capté par l'histoire que ça racontait, par tout ce qui se passait à l'écran. J'ai beaucoup aimé. J'étais fier de moi, vraiment fier de moi. Et fier de toute l'équipe qui m'a apporté l'aide et fier aussi de Rafiki parce que c'est lui qui a su me parler, qui a su me dire ce que je devais faire parce que pour moi c'était une première fois. Je connaissais rien du tout dans tout ce qui se passait, mais c'était lui qui avait les mots pour me dire les choses. J'aimerais bien que le cinéma fait partie de ma vie. J'aimerais bien pouvoir interpréter d'autres histoires.
3: Propos recueillis au micro RFI d'Ouda Ibrahim, il est 14h44 à Cannes.
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3: Et deux heures de moins en temps universel, bienvenue si vous nous rejoignez dans un quart d'heure un nouveau journal. D'ici là, des cadeaux d'anniversaire bien encombrants. On se penche sur les statuettes de Napoléon reçues par Dominique de Villepin quand il était encore ministre et qui entravent quelque peu ses ambitions élyséennes. Et puis bienvenue dans le game, Jennifer Lufaux nous emmène au cinéma voir l'adaptation du jeu Mortal Kombat. Mais d'abord, et comme tous les samedis, on parcourt la une de Jeune Afrique. François Soudan, le directeur de la rédaction du magazine, répond aux questions de Catherine Potet.
13: À la une de Jeune Afrique, une rencontre avec Abdoulaye Wade, l'ancien président sénégalais qui s'apprête à fêter son 100e anniversaire. Bonjour François Soudan.
14: Bonjour Catherine.
13: C'est vous qui avez réalisé cet entretien. Vous avez rencontré Abdoulaye Wade en région parisienne. Première question que bon nombre de ses compatriotes se posent, sans doute. Comment va le presque centenaire ?
14: Alors j'ai eu, osons le mot Catherine, le privilège, hein, tant le personnage se fait rare depuis une dizaine d'années, d'être reçu début mai par Abdoulaye Wade dans sa résidence de Versailles en France. Et je peux vous dire, pour avoir assez longuement conversé avec lui, que sa vieillesse est tout sauf un naufrage, hein, sous le crâne légendaire de cet ancien président aux allures de Dalaï Lama africain. Il y a toujours autant de curiosité, autant d'intelligence. Abdoulaye Wade est un spectateur assidu des chaînes d'information en continu, et à bientôt 100 ans, hein, ce sera le 29 mai, une échéance qui l'agace d'ailleurs quand on la lui rappelle. Il s'assied chaque matin devant son ordinateur, à qui il confie ses mémoires, ses réflexions sur le panafricanisme et ses souvenirs de jeunesse. Une bonne partie de notre entretien a d'ailleurs été consacrée à évoquer les grands moments de sa présidence sur la scène internationale. Le WAD, animé d'une énergie, d'une frénésie impressionnante d'exercice du pouvoir des années 2000, a laissé la place à un sage, manifestement apaisé, mais toujours aussi agile intellectuellement, Catherine.
13: Et on brûlait de savoir ce qu'Abdoulaye Wade pense de la situation politique actuelle au Sénégal. Mais sur ce point, on reste sur sa faim, François Soudan.
14: Effectivement, c'est un angle mort, mais qui est volontaire, pour une raison simple. Abdoulaye Wade ne veut pas interférer dans les cérémonies officielles d'hommage qui lui seront rendues les 4 et 5 juin prochains à Dakar. sont prévues en présence du président Diomaye Faye. Toute une série de festivités, de commémorations avec concerts, colloques scientifiques et hommage national au grand théâtre Doudou Ndiaye Rose avec des centaines d'invités. Celui qui demeure le président du Parti démocratique sénégalais qu'il a fondé il y a plus d'un demi-siècle préfère garder pour lui et j'imagine pour son ordinateur ses observations sur l'évolution politique de son pays, Catherine.
13: Enfin, vous terminez votre entretien avec Abdoulaye Ouad par un proverbe russe. Pour être centenaire, il faut commencer jeune. À vos yeux, François Soudan, ce proverbe résume bien le parcours d'Abdoulaye Ouad.
14: Ah oui, une vie dans le siècle. Et quelle vie, Catherine, hein, lorsque ce fils de tirailleur de la Première Guerre mondiale est né en 1926. Le Sénégal faisait partie de l'Afrique occidentale française et le député de Dakar s'appelait Blaise Diagne. Alors c'est sans doute l'un de nos présidents les plus diplômés, Abdoulaye Ouad, avec deux doctorats d'État hein, obtenus en France et un diplôme de mathématiques supérieures. Il a été l'avocat des militants du FLN en pleine guerre d'Algérie, puis celui de Mamadou Dia au Sénégal lors du célèbre procès de 1963 au cours duquel il a plaidé aux côtés de Robert Badinter. Il a été 7 fois candidat à la présidence, 2 fois élu, 5 fois battu. Et il est celui par qui est advenu en 2000 la première alternance démocratique au Sénégal. Alors ces 12 années d'exercice du pouvoir lui ont valu autant d'éloges que de critiques. Et lors d'une interview en 2003, je lui avais posé la question « Est-ce que vous êtes un homme seul ?» Alors, il m'avait répondu « Seul non, libre oui. Je ne suis redevable envers personne et cette liberté, ainsi que la carapace que je me suis forgée, ont fait ma force et le désespoir de mes adversaires. » Cette phrase, Catherine, je la lui ai relue 23 ans plus tard au cours de notre entretien. Abdoulaye Ouad, sais-tu un moment le regard pensif, avant de répondre dans un murmure, c'est vrai, cela résume bien ma vie, une vie qu'on lui souhaite encore longue, Catherine.
13: Rendez-vous avec Abdoulaye Ouad, président presque centenaire. C'est le titre de l'article que vous signez donc cette semaine, François Soudan, dans Jeune Afrique.
15: Le directeur de la rédaction de Jeune Afrique avec Catherine.

0: Certains d'entre eux ont dénoncé des violences et des humiliations. Au moins 90 morts dans une explosion dans une mine de charbon en Chine. Pire accident minier en 17 ans dans le pays. Les autorités promettent une enquête et de mener des opérations de répression sévères. Et puis on en parlait dans le journal il y a quelques minutes. Après 12 jours, clap de fin du Festival de Cannes dans quelques heures. On devrait connaître ce soir le palmarès édition spéciale sur RFI à partir de 19h temps universel. En temps universel, comme tous les week-ends à cette heure-ci, on vous retrouve Ahmed Newton-Barry. Votre regard se pose aujourd'hui sur un nom que l'on n'avait pas entendu depuis longtemps, Dominique de Villepin, l'ancien ministre français des Affaires étrangères, dans le viseur du parquet national financier, pour des cadeaux reçus alors qu'il était encore en fonction, des cadeaux de Robert Bourgie. Voilà qui risque, Ahmed Newton-Barry, de compliquer le chemin de Dominique de Villepin à la présidentielle.
1: Il faut dire que Dominique de Villepin et l'Élysée, si c'est pas la poisse, ça y ressemble. Auteur de L'Esprit de cour, la malédiction française, il y dénonçait au vitriol Nicolas Sarkozy, auteur de pratiques permettant à la faveur, disait-il, de s'installer, de brouiller les repères et d'enfreindre les principes républicains. Ironie du sort, le voilà lui-même pris dans la nasse des faveurs indues. Une statuette de Napoléon à 75 000 euros, cadeau d'anniversaire de Blaise Compaoré, président du Burkina Faso, de 1987 à 2014, à l'instigation de Robert Bourgie, l'homme des réseaux France-Afrique, Fric et non Afrique, celui qui obséquieusement appelait Oumar Bongo Odimba « Papa ». Sous les lambris du Quai d'Orsay, un cadeau d'anniversaire à 75 000 euros et de surcroît offert par le président du pays le plus pauvre au monde, ça ne fait pas sauter toutes les digues des principes républicains, comme il en faisait le reproche à Sarkozy. Il a depuis restitué le cadeau. Il ne savait pas, dit-il, qu'il provenait du dictateur Blaise Compaoré. Un argument pour le moins cacochime, puisque Blaise Compaoré avait déjà cadoté par l'intermédiaire du même Robert Bourgie une campagne présidentielle de Jacques Chirac avec des djembés, instruments africains de musique, bourrés de dollars. La justice française, qui avait ouvert une enquête sur ce financement, l'avait finalement classé sans suite en novembre 2011. Il reste les Napoléons de De Villepin. La justice a ouvert une enquête ce mardi. Au total, deux Napoléons reçus. Le second, d'un homme d'affaires italien, Gian Angelo Perotti. Le tout donc pour une coquette somme de 125 000 euros. Moitié moins, conteste vigoureusement l'entourage de l'ancien Premier ministre.
0: Et Ahmed Newton-Barry, qui en veut à Dominique de Villepin ?
1: Robert Bourgie, auteur des révélations, n'a pas caché son intention, empêcher de Villepin d'aller à l'Élysée. Il a ses petites raisons, bien sûr. Après les costumes de 13 000 euros du même Bourgie qui ont contribué à couler François Fillon en 2017, l'entourage de Villepin a tôt fait de dénoncer une opération sous fausse bannière aux couleurs de Sarkozy, ce dont l'entourage de ce dernier s'est empressé de nier. Cette affaire tombe très mal pour le gaulliste. Pour mettre ses pieds dans les pas de Gaulle, il faut être plus que la femme de César, au-dessus de tout soupçon, ce qui est désormais compliqué pour Dominique de Villepin, qui avait construit son image publique sur une certaine distance morale. Les règles qui étaient moins rigoureuses à l'époque des faits pourraient le sauver de la justice, mais pas du poison des soupçons.
0: Et c'est-à-dire qu'il s'agit là encore d'un rendez-vous manqué pour de Villepin ?
1: Il rêve de redonner son lustre à la France. Son mouvement, la France humaniste, n'a pas la même réverbération tendre la voix au monde. Il disait avoir tiré les leçons des échecs des deux premières tentatives de se porter candidat à la présidentielle. Avait-il anticipé aussi ce coup de Jarnac de Robert Bourgie ? On peut en douter. La France-Afrique, qui refuse de mourir de sa belle mort, pourrait faire de nouveau une victime expiée.

0: expiatoire, espérons-le.
1: Ahmed Newton Barry, votre regard est à retrouver sur RFI.fr. Bientôt 13h, en temps universel. Dans 5 minutes, le retour de l'info avec Karine Bellicha. Et d'ici là, on vous retrouve, Jennifer Lufot, pour faire le tour de l'actualité des jeux vidéo. C'est bienvenue dans le game. Et aujourd'hui, Jennifer, vous nous emmenez au cinéma pour découvrir l'adaptation d'un jeu vidéo.
2: Oui, si vous entendez ceci, c'est que normalement, il n'y a pas de doute, vous jouez à Mortal Kombat. Un nouveau film inspiré du jeu vidéo est actuellement à l'affiche. Je vous dis tout de suite si ça vaut le coup d'acheter du pop-corn hors de prix à grignoter devant ce film. Mortal Kombat est une série de jeux de combat avec des personnages inspirés du Japon et d'ailleurs qui proposent de s'affronter en un contre un. Moi qui aime les jeux de combat, je n'ai jamais vraiment joué à Mortal Kombat pour une raison très très simple. Les scènes sont extrêmement gore. Voilà, entre craquement des os et coups de couteau à répétition, je comprends mieux pourquoi ma mère m'interdisait d'y jouer. Car lorsque votre adversaire arrive en fin de vie dans le jeu, on vous propose de l'achever avec cette phrase désormais iconique « Finish him », qui signifie « achève-le » en français. Et puis là, s'en suivent des scènes sanglantes, toujours plus trash, toujours plus spectaculaires, déroulant la mort brutale de votre opposant. Mais il faut croire que ça fonctionne. Les joueurs adorent et la licence continue de vendre au point d'en faire des films. Après tout, le côté sensationnel de Mortal Kombat est très très bien adapté au grand écran.
1: Alors justement, de quoi parlent les films Mortal Kombat ?
2: Eh bien, après un premier film sorti en 2021, où les personnages qui sont les meilleurs combattants de la Terre sont appelés à affronter les ennemis d'un autre monde, sa suite, Mortal Kombat 2, suit le personnage de Johnny Cage. Il rejoint un tournoi pour vaincre le règne de Shao Kahn, un puissant tyran qui menace l'existence de la Terre.
3: Pour le tournoi, les règles sont simples. Nos destins ne dépendraient pas de la taille de nos armées. Il serait scellé par le combat.
2: Et qu'est-ce qui peut bien intéresser les gamers dans ce nouvel opus ? Eh bien les scènes d'arts martiaux et de brutalité extrême, bien sûr. Et à ce niveau, ils sont bien servis. Si le premier film était décevant pour certains à cause d'une histoire sans queue ni tête, mais surtout à cause de l'absence d'un tournoi d'affrontement, Mortal Kombat 2 rattrape très bien le coup avec des décors dignes du jeu vidéo et un héros un peu ringard mais qui réussit à asséner quelques blagues percutantes.
1: Et est-ce qu'on retrouve les mêmes personnages du jeu dans le film, Jennifer ?
2: Bien entendu, et en l'occurrence, le véritable héros de cet opus est Kitana. Une combattante dont le père a été tué par le grand méchant Shao Kahn, elle prépare sa vengeance tout en étant sa fille adoptive. Elle est d'ailleurs accompagnée de Jade, son amie et sœur guerrière, qui devra ensuite choisir entre servir son maître Shao Kahn ou alors préserver son amitié avec Jade. Bref, dans Mortal Kombat 2, il ne faut pas s'attendre à un scénario très intellectuel, mais l'histoire tient la route et les effets spéciaux sont plutôt réussis. Alors si vous aimez les scènes violentes, vous serez servi, bien que pour certains fans, le film manque encore d'hémoglobine. En tout cas, ce qui est sûr, c'est que ce n'est certainement pas un film destiné aux enfants, hein, il est interdit au moins de 12 ans. Et notons enfin que le dernier jeu vidéo Mortal Kombat est libellé PEGI 18, une note indiquant qu'il n'est pas recommandé au moins de 18 ans.
1: Et puis c'est bien noté, merci Jennifer Lufot, bienvenue dans le game, c'est à retrouver tous les samedis dans Afrique Midi et quand vous le souhaitez sur notre site et l'application de RFI. Et c'est ainsi que se referme cette demi-heure d'actualité africaine, préparée et réalisée aujourd'hui avec Benoît Raymond, Pierre Vallée et Karine Franck. Merci à eux, merci à vous, surtout de votre fidélité à la Radio du Monde. Un salut spécial ce midi à Olivier qui nous écoute à Lomé, au Togo, et qui nous écrit dans les commentaires de notre direct sur notre chaîne YouTube. Vous êtes encore nombreux et nombreuses à nous suivre ce midi, merci beaucoup. Vous restez bien avec nous, le journal dans 30 secondes, à tout de suite.
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Excellent week-end, fidèles auditeurs de la radio Moto Butembo Beni. Sinon, nous sommes déjà présents au studio pour vous présenter votre émission hebdomadaire. C'est l'émission telle que vous le savez, qui est intitulée « Sciences politiques et société ». Pour ce week-end, je suis à votre service, Moharab Sadiq Vespasien. Je suis masterant à l'Université catholique du Graben en domaine des sciences juridiques, politiques et administratives. Je fais la filière de sciences politiques dans l'orientation de gouvernance sécuritaire et défense. Sinon, nous sommes déjà là pour vous servir. Et la technique est assurée par Monsieur Kaeni. Dieu merci. À tout à l'heure, nous sollicitons votre attention pour que vous puissiez découvrir notre thématique du jour. Je le disais tantôt, fidèles auditeurs, que c'est votre émission Sciences politiques et société. Pour ce week-end, nous tenons à saluer tous les politologues de la ville de Butembo, tous les professeurs politologues. Là, nous voyons le prof Moana Benéroge. Et puis, tout le monde, tous ceux qui nous captent, tous les auditeurs, nous sommes fiers que vous nous captiez partout où vous vous retrouvez. Le week-end passé, nous avons décortiqué le thème qui cadrait avec l'étude comparative du régime dictatorial du feu Mobutu et celui de Félix Tshisekedi. Donc c'est un régime mixte. Voilà. Nous avons démontré au moins au cours de cette émission à partir de notre invité du jour, le professeur Kizito Gauche, que pendant le régime de Mobutu, il s'agissait de la dictature ou la centralisation des pouvoirs entre les mains d'un seul individu. Alors que dans le régime mixte, il s'agit de l'amalgame entre certaines caractéristiques du régime parlementaire et ceux du régime présidentiel. Voilà ce que nous avons chuté en disant que à l'époque de Mobutu, où il y avait au moins la centralisation de pouvoir, il y avait au moins quand même un ordre par rapport à ce que nous sommes en train de vivre aujourd'hui, surtout avec les phénomènes de la démocratisation qui a conduit au multipartisme. Aujourd'hui, nous vivons un multipartisme qui est presque incontrôlé dans notre pays. Et alors, chers auditeurs, au cours de l'émission de ce week-end 9 mai, nous allons découvrir une thématique. Ça fait la une de la politique congolaise en essayant de confronter cette actualité et aux différentes théories de la science politique. Nous avons intitulé la thématique du jour « Évolution ou régression de la démocratie ». En d'autres termes, à l'époque où nous sommes, en République démocratique du Congo, est-ce que la démocratie congolaise connaît une évolution ou alors elle connaît une régression? Voilà la thématique que nous allons présenter pour ce samedi. Donc, ainsi donc, s'il faut entrer dans le vif du débat, nous allons d'abord partir des contextes selon lesquels, à partir de l'année 2019, après l'élection présidentielle, celle qui a conduit le président actuel Félix Antoine Tshisekedi, la RDC a connu une alternance pacifique. On dira mieux que c'est la première alternance d'ailleurs à la tête de ce pays, une alternance pacifique, démocratique et civilisée, où, pendant laquelle le président, l'ancien président Joseph Kabila a cédé le pouvoir de façon pacifique à l'actuel président Félix Antoine Tshisekedi. Disons que c'était en 2009, à l'issue de l'élection présidentielle qui s'était tenue en 2018. Bien sûr. Mais alors, aujourd'hui, donc, il y a la possibilité, donc, aujourd'hui, avec ce que nous sommes en train de ressentir, avec la dernière sortie
du président de la République devant la presse kinoise, ou alors on peut dire devant la presse congolaise, le président a exprimé le vœu de briguer un troisième mandat si le peuple le lui demande. Selon le président, si le peuple le lui demande, il est prêt à poursuivre ses combats, il est prêt à lutter à travers le troisième mandat. Or, si le peuple le lui demande, c'est que le peuple a accepté cette demande à travers la voie référendaire. C'est-à-dire, il y aura peut-être un référendum auquel sera appelé le peuple congolais pour que ce dernier lui autorise ou pour que celui-ci lui donne la chance de briguer le troisième mandat. Voilà le contexte sur lequel nous sommes partis. Et alors, à partir de cet agissement du président de la République, il y a lieu de se poser des questions. Pourquoi le président est agi, mais il ne veut pas céder. Il est agi à briguer un troisième mandat. Est-ce qu'il faut se dire qu'il s'agit d'une volonté politique d'organiser l'élection présidentielle afin d'empêcher donc l'alternance à la tête du pays, alors que même le référendum est une forme d'élection, mais on trouve le président a dit devant tout le monde qu'il n'est pas opportun, mais que ce ne sera pas possible d'organiser les élections à 2028, vu que une partie de la République est sous occupation étrangère. Autrement dit, aussi longtemps que le nord Kiev et le sud Kiev seront sous occupation rwandaise, il envisage même le changement de la constitution à se servir par voie référendaire, donc à se servir des référendums. Or, le référendum ne peut être organisé que si le peuple est allé se prononcer. Donc, on trouve que le référendum, c'est aussi une forme de faire l'élection. Actuel, nous sommes dans un régime purement dans sa dimension de régime mixte. Et en revenant des principes de la démocratie, aujourd'hui, est-ce qu'on se rend compte qu'il y a plusieurs opposants qui sont... Les droits humains, avec toutes les guerres que nous sommes en train de mener, la population est victime de plusieurs affres. Nous avons aussi le manque d'expression. Parce que le manque d'expression dans l'État congolais se justifie par le fait de dire le contraire à la pensée de l'Union sacrée. À ce moment-là, on sera qualifié de ceci ou de cela, on sera qualifié d'étranger, on sera qualifié d'M23. Mais il faut aussi parler, est-ce qu'il y a l'état des droits? Parce que l'état des droits...

elle l'une aussi des caractéristiques principales de la démocratie. L'état de droit, est-ce qu'il y en a? On trouve que plusieurs fois, la gouvernance, est-ce que les autorités et les civils, donc les administrants et les administrés, sont-ils soumis à la même loi et ils exécutent des peines de la même façon? À vous fidèles auditeurs de Conglir. Nous avons également l'oppression de l'opposition. Hein? Ce qui semble nous renvoyer au retour vers le mobutisme, alors que Mobutu, même s'il faut, il a été ce qu'il a été, nous le savons, au moins quand même, nous reconnaissons dans son règne, il a été à mesure d'instaurer la sécurité. Chose que nous ne retrouvons pas aujourd'hui. Mais alors, parlant du changement de la Constitution, quels sont les enjeux que nous pouvons retenir pour le pouvoir? On peut analyser que les enjeux du pouvoir en place de se maintenir, bien de changer, d'envisager les changements constitutionnels, c'est que bon, le pouvoir actuel veut se pérenniser, et il ne veut pas donc céder le bateau de commandement. Mais alors, quelle est notre part comme population? Le peuple gagne quoi à travers les changements de la Constitution que plusieurs sont en train de soutenir et d'autres sont en train de rejeter? Surtout le cas de l'Union sacrée appuie, alors que ceux qui ne sont pas dans le pouvoir, ils sont en train de rejeter les changements constitutionnels. Pour le peuple, c'est inopportun, parce que le peuple ne trouve aucun avantage. Le peuple ne trouve aucun avantage de changer ou de réviser la Constitution. Bien sûr, encore qu'il y a une sorte d'obscurité, les matières qui doivent être retouchées ne sont pas encore précises, ce qui met alors la population dans une confusion. 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

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Fidèles auditeurs, on est en train de faire une petite traduction à Kiswahili. La question principale c'est que, partant de ce que nous avons dit, les principes démocratiques ne sont pas respectés. En imposant, donc, disons, en imposition avec la loi de la pensée de l'union sacrée, donc l'union sacrée du président qui accompagne sa vision avec tous ces conglomérats, donc les députés et tout le monde qui est membre de l'union sacrée, qui soutient coûte que coûte le président en train de rejeter les élections, mais au moins il soutient le référendum. On se pose la question, s'agit-il d'un régime démocratique ou pas? Ou est-ce que, à d'autres termes, s'il faut revenir à la thématique même, le régime démocratique dans notre pays connaît une évolution ou alors il connaît une régression? À partir de cette confusion, laquelle confusion se justifie par la violation d'abord des principes démocratiques. Bon, il a donc dans les faits, les principes démocratiques ne sont pas respectés. Mais alors dans la pratique, on semble revenir vers le certains faits, donc les manifestations du régime autoritaire ou les manifestations du régime dictatorial. C'est ce qui nous pousse à croire qu'il n'y a ni, donc nous ne sommes ni dans la démocratie, ni dans la dictature, parce que dans les faits, on vit la démocratie. Donc, selon les faits, il se passe, il y a une démocratie qui est instaurée en République démocratique du Congo, alors que la pratique démontre autre chose. Dans ce sens, il y a lieu de nous dire que nous sommes dans une démocratie. Qu'est-ce que nous allons appeler donc la démocratie? La démocratie, c'est cette confusion qui règne entre le régime dictatorial et le régime démocratique. Dans les faits, on nous parle de la démocratie, mais nous ne vivons pas la démocratie. Donc, dans la pratique, il y a donc un méli-mélo. On revient dans les régimes presque dictatorial ou dans les régimes qui est autoritaire. Voilà. Et on aboutit bien sûr ce que nous avons appelé la démocratie. 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

juste conclure que le vécu quotidien politique de la République a abouti à la conclusion selon laquelle nous vivons dans une sécurité et défense à l'Université catholique du Graben. Nous tenons à saluer tous les auditeurs. Vos réactions, nous les patientons, nous les attendons. Le samedi prochain, nous allons donc revenir sur les pistes de solutions pour mettre fin à ce régime de confusion. Merci beaucoup pour nous avoir suivis. Nous vous fixons un prochain rendez-vous. Au revoir.

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1: 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Prière du soir qui roule, Seigneur Jésus-Christ, nous te remercions tous de cette belle journée que nous venons de passer ensemble. Nous voici plus de toi, plus d'espoir pour demain. Nous te présentons tout ce que nous avons et tout ce que nous sommes. Nous te prions le pardon de toutes nos fautes. Nous te demandons aussi la force et la grâce de ne jamais rien nous décourager dans les combats de la vie qui nous attend. Amen. Au nom du Père.
0: Au nom du Père et du Fils et du Saint-Esprit. Amen. À santé. 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
10: Salut auditeurs, auditrices de Radio Moto Butembo Beni, bienvenue à suivre ce flash d'information. Les agences de voyage qui fréquentent la route nationale numéro 2, axe Butembo-Goma, restent sans passagers depuis le matin de ce samedi 23 mai 2026. Cela fait suite à la décision des autorités de l'AFC M23 qui ont suspendu le trafic des véhicules transportant les personnes pendant cette période de la maladie à virus Ebola. Les chauffeurs rencontrés ce samedi déplorent les conséquences de cette mesure sur leurs activités. Dans les agences de voyage visitées par Radio Moto Butembo Beni au cœur de la ville de Butembo, les activités évoluent normalement pour les chauffeurs des axes routiers autres que Butembo-Goma. Pendant ce temps, ceux qui exercent sur la route Goma-Butembo, les mouvements étaient au ralenti. Vous suivrez ces chauffeurs dans nos prochaines éditions. Hausse du prix de la tomate sur le marché de Butembo. Radio Moto Butembo Beni a fait le constat ce samedi 23 mai 2026. Sur le marché, le prix a doublement haussé chez les grossistes, tout comme chez les détaillants. Et bien ça, des tomates produites localement qui coûtaient jadis 40 000 francs congolais coûtent aujourd'hui 80 000 francs congolais. Une crête de tomates qui vient de Kassindi coûte aujourd'hui 300 000 francs congolais au lieu de 150 ou 180 000 francs congolais. Les revendeurs de cette denrée justifient cette hausse par la saison. Selon eux, aujourd'hui, il n'y a pas assez de production. Et la société civile du Nord Kivu appelle à la vigilance face à la 17e épidémie de la maladie à virus Ebola. Dans une déclaration rendue publique vendredi 22 mai 2026, les forces vives ont exprimé leurs préoccupations face à la résurgence de la maladie à virus Ebola, République démocratique du Congo. Selon le président de coordination de la société civile, ville de Beni, Butembo et Goma, les territoires de Beni et Lubero, cette nouvelle épidémie constitue une menace sérieuse pour les habitants du Nord Kivu. Ces acteurs de la société civile se désolent du fait que depuis la déclaration de cette maladie dans la zone, rien n'est fait par les autorités provinciales, craignant les risques que courent la population et les personnels soignants. La société civile du Nord Kivu recommande aux autorités sanitaires de renforcer rapidement les dispositifs de surveillance, de sensibilisation et de prise en charge des cas suspects, au gouvernement congolais ainsi qu'à ses partenaires à fournir les moyens nécessaires pour contenir cette maladie avant qu'elle ne se propage davantage dans d'autres zones. Ça n'est fini ce flash de formation, fidèle auditeur, auditrice de Radio Moto Butembo Beni. Ces informations et à d'autres vous seront développées à détail dans nos éditions à partir de 18h. J'étais Joël Mungibaloua à la présentation de ce flash de formation. Merci à vous. Dieu merci Kaini pour la mise en onde.

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4: Merci de nous écouter. Voici les sommaires de cette édition. Maladie, virus, Ebola, plusieurs mesures sont en train d'être prises par les autorités d'un côté alors que de l'autre, la population ne voit pas encore des actions concrètes. Les informations du Nord Kivu et de l'Ituri quant à ceux sont à découvrir dans cette édition du journal. Aussi à retenir, c'est que l'IBTP vient de remporter les championnats interuniversitaires. La finale s'est jouée ce samedi au stade André Van Velle. Mesdames et messieurs, merci d'être nombreux à nous suivre. Arsène Kapisa, la mise en onde. Ce journal part de cette page publicitaire à l'occasion.

0: La journée internationale pour l'élimination de la fistule obstétricale, célébrée ce samedi 23 mai 2026. Butembo Fistula Hospital encourage les femmes à continuer de fréquenter cette structure pour bénéficier de ses services gratuitement. Au cours d'une interview accordée à Radio Moto Butembo Beni ce samedi, Dr Mate Moussa, Butembo Fistula Hospital encourage les femmes à continuer de fréquenter cette structure pour bénéficier de ses services gratuitement. Au cours d'une interview accordée à Radio Moto Butembo Beni ce samedi, Docteur Matt m'a donné le sourire aux femmes qui souffrent depuis longtemps de cette catégorie de maladies.
1: Nous célébrons une grande journée et en termes simples, c'est une communication qui se crée entre le voie génitale de la maman avec soit la vessie ou soit le rectum. Alors quand elle se crée entre la vessie et les voies génitales, nous avons vésico-vaginal, une incapacité de contrôler les urines. On appelle ça une incontinence des urines. Nous avons soigné plusieurs dames. Aujourd'hui, nous sommes à plus de 1200 femmes que nous avons traitées, survivantes de nous restons. Les dames qui viennent de la province de Litouri et tous les restes.
0: Le docteur Matt Mouini Gabriel invite ainsi la population de Butembo et ses environs à soutenir cette campagne en orientant les femmes concernées vers Butembo Fistula Hospital. L'établissement qui soigne les femmes gratuitement est situé à Boulema, non loin de l'église catholique dans la commune Moussoussa.
1: Oui, la prise en charge elle est gratuite. Vous savez, c'est une pathologie qui est souvent rencontrée chez les dames qui ne savent pas accéder en soins spécialisés. Et cette catégorie-là, les dames doivent être, cette catégorie-là doit être favorisée. Et c'est une prise en charge que nous avons dit gratuite. Quand nous accueillons une dame ayant cette pathologie-là, nous lui offrons d'abord un soutien psychologique. Parce que vous savez, une dame qui, depuis son accouchement, a des urines qui coulent de soi, elle est d'abord affectée psychologiquement. Elle est rejetée par sa communauté. Elle est rejetée par son mari, même celle que nous recevons déjà, ayant déjà divorcé à cause de cette pathologie-là. Alors, pour dédramatiser la situation et faciliter à la patiente un accueil facile au sein de sa famille et au sein de sa communauté.
0: Propos recueillis par Dani Mouaoussi. Et notons que la journée internationale pour l'élimination de la fistule obstétricale a été célébrée cette année sous le thème, je cite, « Sans santé est un droit ». Investissons pour mettre fin aux lésions obstétricales. Et on reste dans ces chapitres sanitaires, hein, les agences de voyage qui fréquentent la route nationale numéro 2 Goma Butembo restent sans passagers depuis le matin de ce samedi 23 mai 2026. Cela fait suite à la décision des autorités de l'AFCM23 qui ont suspendu le trafic des véhicules transportant les personnes pendant cette période de la maladie à virus Ebola. Les chauffeurs rencontrés ce samedi 23 mai 2026 parlent en fait des conséquences de cette mesure sur leurs activités. Dans les agences de voyage visitées par Radio Moto Butembo Beni au cœur de la ville de Butembo, les activités évoluent normalement pour les chauffeurs des axes routiers autres que Butembo-Goma. Cependant, pour ceux qui exercent la route Goma à Butembo, les mouvements étaient au ralenti. Et chauffeurs venus de Goma, ce matin, témoignent que les éléments d'IAM 23 ont multiplié une rigueur des mesures hygiéniques. À leur point
2: que vous puissiez respecter le mesure barrière indiqué par les agents sanitaires. Vous pouvez arriver à la route et prendre un bain de main, prendre du gel et vous pouvez passer sans problème. Vous quittez Goma, vous venez, vous finissez leur entité. Respectez le mesure barrière. Ils n'ont pas encore eu de rigueur sur le port du cache-nez, mais à chaque barrière, il y a des lavages de mains, il y a des gels. Vous terminez, vous montrez, vous allez vous laver les mains et vous passez.
0: Et pendant ces temps, les chauffeurs de l'axe Butembo-Goma étaient assis à leurs agences sans bagages ni passagers. Ils disent craindre que l'option prise par l'FCM23 ait de répercussions sur la vie socio-économique des populations reconnaissant la nécessité de se prévenir de la maladie. Ce chauffeur souhaite que les autorités puissent choisir.

0: choisir une autre mesure de prévention que de suspendre les transports des passagers.
1: Nous faisons les taxis appelés Léo Léo. Maintenant, cette mesure pèse sur notre boulot. La priorité pour nous est qu'on puisse nous permettre d'évacuer à nos occupations parce que nous n'avons que ce boulot. Nous sommes inquiets. Si on ne révise pas cette mesure, on ne sait pas comment nous allons vivre. Là, je rentre à Kirumbasa client. Mais quand nous leur informons que le trafic est suspendu, ils rentrent à la maison. Aujourd'hui, nous recevons seulement les bagages. Quand on a permis seulement les bagages, donc nous qui utilisons les voitures Léo Léo, nous n'avons plus de boulot. Et surtout nous qui utilisons l'axe Goma Butembo. C'est que le trafic revient seulement aux gros véhicules. Et quand on parle du chauffeur et son aide, dans la voiture, nous n'avons pas des aides chauffeurs. Et la voiture ne transporte pas trop de bagages. Donc là, on ne nous aide à rien. Il fallait seulement prévoir quelques mesures barrières.
0: Traduit par Georges Lomba, qui est stagiaire académique à Radio Moto Butembo Beni. Et suite à ces nouvelles mesures, les véhicules qui partent pour Goma sont contraints de porter plusieurs passagers à bord. L'un des passagers qui était à bord d'une voiture où il y avait plus de 5 personnes a indiqué que leur chauffeur acceptait ce nombre malgré l'interdiction.
1: Nous voulons que nous puissions chaque fois voyager, même moins nombreux, selon le nombre de places qui se trouvent dans la voiture. Par exemple, 2 occupent les places de devant, 4 derrière, mais malheureusement, les propriétaires de voitures ne sont pas compréhensibles.
0: Selon les communiqués de l'AFCM23, la décision ne concerne que le transport des personnes entre les villes du Goma et Butembo par bus et taxi, communément appelé Léo Léo. Toutefois, pour les véhicules transportant notamment les biens vivres et non vivres, seul le chauffeur et son aide auront accès au libre passage. Et les déplacements de personnes entre Goma et Butembo via la route nationale numéro 2 par bus et taxi, communément appelé Léo Léo, sont suspendus à partir de ce samedi 23 mai 2026, bien que salutaire. Dans la riposte contre la maladie à virus Ebola, cette décision annoncée par le gouvernement de l'AFC M23 suscite de l'incertitude au sein de la population. D'autres détails avec Ghislain Suwako.
2: L'information a été vite partagée sur les réseaux sociaux. Entre incertitude et recherche de l'authenticité du document, il fallait attendre peu de temps pour enfin avoir la bonne version. Seuls les transports des biens restent autorisés, mais uniquement avec les chauffeurs et son aide à bord. Pas d'entrée pour les personnes qui viennent de Butembo, ni de sortie pour celles qui souhaitent quitter Goma. Pour les Grands Nord, comme le témoigne ici, c'est responsable d'une agence de voyage située près de l'espace Vision 2020 que nous avons contacté ce samedi matin. Il précise que pour le moment, l'air trafic ne se limite qu'à Kirumba et que cette mesure bien sanitaire pour préserver la santé aura des répercussions défavorables sur leur métier. C'est le transport des personnes qui est suspendu. Les véhicules transportant des marchandises diverses sont autorisés, mais pas ces transportant des clients afin qu'il n'y ait pas

0: négativement notre travail, mais nous devons nous protéger. Par contre, ces communiqués n'importent et manque de précision qui plonge jusque-là les voyageurs et les conducteurs dans une ambiguïté. La MVE, déclarée à Goma depuis dimanche 17 mai dernier, reste l'une des plus grandes actualités de la ville, même si les mesures barrières ne semblent pas être appliquées par une majeure partie de la population locale. Goma, Justin Siwaku pour Radio Moto, Butembo Beni.
1: Merci Justin Siwaku et la société civile du Nord Kivu appellent à la vigilance face à la 17e épidémie de la maladie à virus Ebola. Dans une déclaration rendue publique vendredi 22 mai 2026, les forces vives ont exprimé leurs préoccupations face à la résurgence de la maladie en République démocratique du Congo. Selon le président de coordination de la société civile des villes de Beni, Butembo et Goma, du territoire de Beni et Lubero, cette nouvelle épidémie constitue une menace sérieuse pour les habitants du Nord Kivu. Ces acteurs de la société civile se désolent du fait que depuis la déclaration de cette maladie dans la zone, rien n'est fait par les autorités provinciales comme action pour contrer sa propagation. Nous écoutons cette déclaration.
2: Il est regrettable de constater que malgré ce contexte de crise et d'urgence, jusqu'à cette date du 22 mai 2026, il n'y a ni dispositif de prise en charge, ni dispositif de prévention dans les lieux publics du Grand Nord Kivu. Curieusement, cela s'observe même dans les structures sanitaires. Les autorités politico-administratives se sont jusqu'ici limitées à des communiqués sans faire suivre des moyens pratiques.
1: Et craignant les risques que courent la population et personnel soignant à cette période, la société civile du Nord Kivu recommande aux autorités sanitaires de renforcer rapidement les dispositifs de surveillance, de sensibilisation et de prise en charge de cas suspects. Aussi au gouvernement congolais ainsi qu'à ses partenaires de fournir le moyen nécessaire pour contenir cette maladie avant qu'elle ne se propage davantage dans plusieurs zones.
2: Au gouverneur militaire du Nord Kivu, de mettre en ordre prioritaire la gestion de cette nouvelle crise sanitaire et déployer des moyens de la province pour appuyer toutes les zones de santé avec des moyens logistiques adéquats. De déployer dans l'urgence les équipements de prélèvement de la température, d'équipes de lavage des mains et autres dispositifs de protection dans tous les points de contrôle et points chauds de la zone. Prendre les premières charges en attendant que le gouvernement central et les partenaires n'interviennent. De veiller à ce que toutes les mesures de restriction déjà prises ne deviennent pas sujet de tracasseries par différents services de sécurité.
1: Au finish, les forces vives appellent la population au calme, à la vigilance et au respect des mesures barrières déjà communiquées afin de limiter la propagation de cette maladie dangereuse. Mais le gouverneur militaire de la province de l'Ituri, le lieutenant général Johnny Luboya Ngachama, a arrêté une série de mesures restrictives. C'est pour limiter la propagation de la maladie à virus Ebola dans cette partie de la République démocratique du Congo. Entre autres mesures, l'autorité provinciale a limité le nombre des participants aux réunions et aux manifestations publiques alors que d'autres activités sont d'office suspendues. Selon les communiqués publics vendredi 22 mai, les activités suspendues jusqu'à nouvel ordre sont entre autres les championnats de l'attente de football de l'Ituri et les veillées mortières. Le gouverneur militaire de l'Ituri limite à 50 personnes au maximum le nombre des participants aux réunions, manifestations publiques et fêtes. Le lieutenant général Johnny Luboya Ngachama insiste sur le respect des mesures barrières et les enterrements dans l'observance de protocoles sanitaires des équipes spécialisées. Il met ainsi en garde contre l'automédication et interdit tout isolement à domicile de malades sans avis médical. Et le comité international de pilotage de Chanda Obuma Bwabayira a organisé une rencontre ce samedi 23 mai 2026 à l'intention des chefs de chefferie, les coutumiers représentants des clans et le membre de Ficelle. La rencontre s'est tenue dans l'une des salles du logement Issesomo à Kitulu. Il s'agissait de voir comment rassembler et renforcer l'union de Waïra à ce moment où la région est confrontée à l'insécurité. à l'insécurité.

0: Les participants ont suivi un thème sur comment lutter contre le conflit et l'importance de la communion Kitsongo Chisongo wa Mbeho King. Le conférencier du jour a démontré le danger de la désunion des Baïra après une brève histoire sur la tribu. Il a indiqué que tous les 7 clans travaillent ensemble. Il a insisté sur la relation entre les membres des différents clans et sa seule voix, la seule voix qui pourra favoriser la victoire contre tous ceux qui sèment la désolation dans les Bouira. Et long débat a pris place surtout autour de la problématique de différents indéterminables entre les membres de la communauté. Tous les participants ont exprimé leur vœu de mettre de côté tous ceux qui les divisent pour l'intérêt de la communauté, d'où un engagement clair dans ce sens, afin que revienne la paix. Mouhamba Maxime est secrétaire général de Tchandaïra à SPL. Il revient sur les points forts de la rencontre.
1: Sans que, au sein de la communauté, il se fait observer une sorte de division. Il y a les chefs même de certains responsables de notre communauté. Mais également, nous avons mis à place quelques stratégies qui peuvent nous permettre de contribuer efficacement pour que la paix revienne dans la partie Grand Nord de la République, mais aussi dans la province du Nord Kivu. Et donc, lorsque nous allons chercher à répondre justement aux recommandations qui ont été données, nous estimons que la communauté aura contribué efficacement à la venue de la paix. Parce que sans la paix, le développement n'est pas possible.
0: Et en économie, hausse des prix de la tomate sur les marchés de Boutemou. Radio Moto Boutemou Béni a fait ce constat ce samedi 23 mai. Sur les marchés, les prix a doublement haussé chez les grossistes, tout comme chez les détaillants. Et bassin de tomates produites localement qui coûtaient auparavant 40 000 francs congolais. Aujourd'hui, c'est 80 000 francs congolais. Une crête de la tomate qui vient de Cassine coûte aujourd'hui 300 000 francs congolais au lieu de 150 ou 180 000 francs congolais. À sport, nous l'avons dit d'ailleurs à titre, l'UBTP remporte les championnats interuniversitaires. Il a bâti l'UCG en finale, juste samedi 23 mai, par 6 tirs contre 5, les 80 000 congolais au lieu de 150 ou 180 000 francs congolais. À sport, nous l'avons dit d'ailleurs à titre, l'UBTP remporte les championnats interuniversitaires. 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À sport, nous l'avons dit d'ailleurs à titre, l'UBTP remporte les championnats interuniversitaires. 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À sport, nous l'avons dit d'ailleurs à titre, l'UBTP remporte les championnats interuniversitaires. Il a bâti l'UCG en finale, juste samedi 23 mai, par 6 tirs contre 5, les 80 000 congolais au lieu de 150 ou 180 000 francs congolais. À sport, nous l'avons dit d'ailleurs à titre, l'UBTP remporte les championnats interuniversitaires. Il a bâti l'UCG en finale, juste samedi 23 mai. Mais par 6 tirs contre 5, les 80 000 congolais au lieu de 150 ou 180 000 francs congolais. À sport, nous l'avons dit d'ailleurs à titre, l'UBTP remporte les championnats interuniversitaires. Il a bâti l'UCG en finale, juste samedi 23 mai. 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À sport, nous l'avons dit d'ailleurs à titre, l'UBTP remporte les championnats interuniversitaires. Il a bâti l'UCG en finale, juste samedi 23 mai, par 6 tirs contre 5, les 80 000 congolais au lieu de 150 ou 180 000 francs congolais. À sport, nous l'avons dit d'ailleurs à titre, l'UBTP remporte les championnats interuniversitaires. Il a bâti l'UCG en finale, juste samedi 23 mai, par 6 tirs contre 5, les 80 000 congolais au lieu de 150 ou 180 000 francs congolais. À sport, nous l'avons dit d'ailleurs à titre, l'UBTP remporte les championnats interuniversitaires. Il a bâti l'UCG en finale, juste samedi 23 mai, par 6 tirs contre 5, les 80 000 congolais au lieu de 150 ou 180 000.

0: Congolais. À sport, nous l'avons dit d'ailleurs à titre, l'UBTP remporte les championnats interuniversitaires. Il a bâti l'UCG en finale, jeudi samedi 23 mai, par 7 tirs contre 5, les 80 000 Congolais au lieu de 150 ou 180 000 francs congolais. À sport, nous l'avons dit d'ailleurs à titre, l'UBTP remporte les championnats interuniversitaires. Il a bâti l'UCG en finale, jeudi samedi 23 mai, par 7 tirs contre 5, les 80 000 Congolais au lieu de 150 ou 180 000 francs congolais. À sport, nous l'avons dit d'ailleurs à titre, l'UBTP remporte les championnats interuniversitaires. Il a bâti l'UCG en finale jeudi samedi 23 mai par 7 tirs contre 5, les 80 000 congolais au lieu de 150 ou 180 000 francs congolais. À sport, nous l'avons dit d'ailleurs à titre, l'UBTP remporte les championnats interuniversitaires. Il a bâti l'UCG en finale jeudi samedi 23 mai par 7 tirs contre 5, les 80 000 congolais au lieu de 150 ou 180 000 francs congolais. À sport, nous l'avons dit d'ailleurs à titre, l'UBTP remporte les championnats interuniversitaires. Il a bâti l'UCG en finale jeudi samedi 23 mai par 7 tirs contre 5, les 80 000 congolais au lieu de 150 ou 180 000 francs congolais. À sport, nous l'avons dit d'ailleurs à titre, l'UBTP remporte les championnats interuniversitaires. Il a bâti l'UCG en finale jeudi samedi 23 mai par 7 tirs contre 5, les 80 000 congolais au lieu de 150 ou 180 000 francs congolais. À sport, nous l'avons dit d'ailleurs à titre, l'UBTP remporte les championnats interuniversitaires. Il a bâti l'UCG en finale jeudi samedi 23 mai par 7 tirs contre 5, les 80 000 congolais au lieu de 150 ou 180 000 francs congolais. À sport, nous l'avons dit d'ailleurs à titre, l'UBTP remporte les championnats interuniversitaires. Il a bâti l'UCG en finale jeudi samedi 23 mai par 7 tirs contre 5, les 80 000 congolais au lieu de 150 ou 180 000 francs congolais. À sport, nous l'avons dit d'ailleurs à titre, l'UBTP remporte les championnats interuniversitaires. Il a bâti l'UCG en finale jeudi samedi 23 mai par 7 tirs contre 5, les 80 000 congolais au lieu de 150 ou 180 000 francs congolais. À sport, nous l'avons dit d'ailleurs à titre, l'UBTP remporte les championnats interuniversitaires. Il a bâti l'UCG en finale jeudi samedi 23 mai par 7 tirs contre 5, les 80 000
1: et à un accident de circulation routière. Le programme est tracé de la manière suivante. Samedi 23 mai 2026, veillée mortuaire à son domicile et sur l'avenue des écoles numéro 22 vers cathédrale. Dimanche 24 mai 2026, 10h à 11h, levée du corps à la morgue de l'hôpital Matanda. 11h30 à 13h, culte d'action de grâce à l'église Miracle Church et Miracle Church et derrière le bureau ENK. 13h10, départ au cimetière Kitatumba pour inhumation. 14h30, baie de consolation à son domicile. La famille Bokatola a signé ce communiqué, annonçant le décès de leur frère et oncle Fabrice Bokatola. 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

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Avis au public. Sous le haut patronage du ministère de la formation professionnelle et métier, l'ONG volontaire pour le développement multisectoriel Vodeme RDC organise des sessions de formation professionnelle dans les filières suivantes: déclaration à douane, logistique et transport. Les modalités pratiques retiennent les lieux d'inscription au bureau Vodeme, bâtiment Ngesera, rue Président de la République, au numéro 311, derrière le bureau RCDKM Le Butembo. Les inscriptions dureront un mois à dater du 5 mai 2026. Il faut noter qu'à l'issue de la formation, les apprenants recevront un certificat d'aptitude professionnelle certifié. Les apprenants recevront un diplôme de technicien supérieur certifié et délivré par le ministère des tutelles, valable sur toute l'étendue de la République démocratique du Congo. L'ONG Vodeme informe par ailleurs les apprenants des deux premières promotions des déclarations douanières que les résultats sont déjà et sont désormais disponibles. Le bureau reste ouvert afin de recevoir tout le monde pour se faire. Fête à Butembo le 5 mai 2026. La direction Vodeme a signé ce communiqué. 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

0: un endroit sûr et dans la souplesse.
1: Les 21h, c'est l'heure du journal et d'abord les grands titres à la INSEE.
0: Sûr et dans la souplesse.
1: Les 21h, c'est l'heure du journal et d'abord les grands titres à la une. C'est ça, marché.
0: Un endroit sûr et dans la souplesse.
1: Les 21h, c'est l'heure du journal et d'abord les grands titres à la une. C'est ça, marché.
0: Sûr et dans la souplesse.
1: Les 21h, c'est l'heure du journal et d'abord les grands titres à la une. C'est ça, marché. Comme à travers Boutembo Fistou, la hospice.
0: Un endroit sûr et dans la souplesse.
1: Les 21h, c'est l'heure du journal et d'abord les grands titres à la une. C'est ça, marché. Comme à travers Boutembo Fistou, la hospice. Docteur Mate Mohini Gabriel, médecin directeur de cet hôpital qui répare les femmes, a annoncé
0: un endroit sûr et dans la souplesse.
1: Les 21h, c'est l'heure du journal et d'abord les grands titres à la une. C'est ça, marché. Comme à travers Boutembo Fistoula Hospital. Docteur Mate Mohini Gabriel, médecin directeur de cet hôpital qui répare les femmes, a annoncé que la.
2: Et les voies génitales.
1: L'heure du journal et d'abord les grands titres à la une. C'est ça, marché. Comme à travers Boutembo Fistoula Hospital. Docteur Mate Mohini Gabriel, médecin directeur de cet hôpital qui répare les femmes, a annoncé que la.
2: Et les voies génitales, nous appelons tous les restes du territoire de.

0: Lubero et les environs.
1: Docteur Mathieu Moïne Gabriel invite ainsi la population. Gabriel, médecin directeur de cet hôpital qui répare les femmes, a annoncé que la.
0: Et les voies génitales, nous appelons tout le reste du territoire de Lubero et les environs.
1: Docteur Mathieu Moïne Gabriel invite ainsi la population du.
0: Bangodré chez les dames qui ne savent pas accéder aux soins.
1: A annoncé que la.
0: Et les voies génitales, nous appelons. Tout le reste du territoire de Lubero et les environs.
1: Docteur Mathieu Moïne Gabriel invite ainsi la population du
0: Bangodré chez les dames qui ne savent pas accéder aux soins.
1: Propos recueillis par Dani Moussi. Il faut noter que la journée internationale pour l'élimination de la fissure obstétrique, sa santé est un droit investissant pour l'obstétrique. Placement des personnes
0: Bangodré chez les dames qui ne savent pas accéder aux soins.
1: Propos recueillis par Dani Moussi. Il faut noter que la journée internationale pour l'élimination de la fissure obstétrique, sa santé est un droit investissant pour l'obstétrique. Placement des personnes en Islam Siwako de Pigoma.
2: L'information a été vite partagée sur les réseaux. Il fallait attendre un peu d'état pour enfin avoir la bonne verseste autorisée. On est d'abord Boutemouté Goma pour les Grands Nord, comme le témoigne ici. Ces responsables d'une agence de voyage située par vos contactés ce samedi matin. Il précise que pour le moment, l'air trafic ne se limite qu'à Kirumba et que cette place santé aura des remédiers. Transport des personnes qui est suspendu. L'hiver, c'est transportable. C'est donc qui veulent aller. Responsables d'une agence de voyage située par vos contactés. Ce samedi matin. Il précise que pour le moment, l'air trafic ne se limite qu'à Kirumba et que cette place santé aura des remédiés. Transport des personnes qui est suspendu. L'hiver, c'est transportable. C'est donc qui veulent aller à bout de la population locale. Goma, juste l'histoire pour Radio Moto, Butembo Beni.
1: Et consécutivement à ces situations, ce sont les agences de voyage qui fréquentent la route nationale numéro 2 Goma-Butembo qui restent sans passagers depuis le matin de ce samedi 23 mai 2026. Cela fait suite à la décision des autorités du trafic des véhicules dans cette période de la maladie a mis sur les activités. Et Georges Lomba les a rencontrés.
3: Dans les agences de voyage visitées par RMPP au cœur de la ville de Butembo, les activités des accès routiers autres que Butembo.
1: De la maladie a mis sur les activités et Georges Lomba les a rencontrés.
3: Dans les agences de voyage visitées par RMPP au cœur de la ville de Butembo, les activités des accès routiers autres que Butembo.
4: Sur le port du Kachiné, mais à chaque barrière, il y a des tanks d'eau, de l'eau chlorée pour le lavage des mains, il y a des gels, il y a des thermoflash. Donc vous lavez les mains.
3: Les chauffeurs de l'axe Butembo-Goma étaient assis à leurs agences, sans bagage ni passagers. Butembo.
4: Sur le port du Kachiné, mais à chaque barrière, il y a des tanks d'eau, de l'eau chlorée pour le lavage des mains, il y a des gels, il y a des thermoflash. Donc, vous lavez les mains.
3: Les chauffeurs de l'axe Butembo-Goma étaient assis à leurs agences, sans bagage ni passagers. Butembo.
4: Sur le port du Kachiné, mais à chaque barrière, il y a des tanks d'eau, de l'eau chlorée pour le lavage des mains. Il y a des gels, il y a des thermoflash. Donc, vous lavez les mains.
3: Les chauffeurs de l'axe Butembo-Goma étaient assis à leurs agences, sans bagage ni passagers. Les bagages. Quand on a permis seulement les bagages, donc nous qui utilisons les voitures, Léo, nous qui Mabutembo, c'est que les tranquilles et quand on parle pas trop de Bogoma étaient assis à leurs agences, sans bagages ni passagers, les bagages. Quand on a permis seulement les bagages, donc nous qui utilisons les voitures, Léo, nous qui Mabutembo, c'est que les tranquilles et quand on parle pas trop de, par exemple, des. Occupe les plats, les passagers et les bagages. Quand on a permis seulement les bagages, donc nous qui utilisons les voitures, Léo, nous qui Mabutembo, c'est que les tranquilles et quand on parle pas trop de, par exemple, des occupe les places des.
1: Et reportage de notre stagiaire Georges.
3: Donc nous qui utilisons les voitures, Léo, nous qui Mabutembo, c'est que les tranquilles et quand on parle pas trop de, par exemple, des occupe les places des.
1: Et reportage de notre stagiaire Georges suspendu. Selon un communiqué publié vendredi 22 mai, les activités suspendues jusqu'à nouvel ordre sont entre autres les championnats de l'attente de football de l'Ituri et les VM mortuaires. Le gouverneur militaire de l'Ituri.

0: jury limite à 50 personnes au maximum le nombre des participants aux réunions, manifestations publiques et fêtes. Le lieutenant général Johnny Luboy Nkashama insiste sur le respect des mesures barrières et les enterrements dans l'observance des protocoles sanitaires des équipes spécialisées. Il met ainsi en garde contre l'automédication et interdit tout isolement à domicile des malades sans avis médical. Et sur le même chapitre, la société civile du Nord qui vous appelle à la vigilance face à la 17e épidémie de la maladie à virus Ebola. Dans une déclaration rendue publique vendredi 22 mai 2026, les forces vives ont exprimé leurs préoccupations face à la résurgence de la maladie en République démocratique du Congo. Selon les présidents des coordinations de la société civile des villes de Beni, Butembo et Goma, des territoires de Beni et Lubero, cette nouvelle épidémie constitue une menace sérieuse pour les habitants du Nord Kivu. Ces acteurs de la société civile se désolent du fait que, depuis la déclaration de cette maladie dans la zone, rien n'est fait par des territoires de Beni et Lubero. Cette nouvelle épidémie constitue une menace sérieuse pour les habitants du Nord Kivu. Ces acteurs de la société civile se désolent du fait que, depuis la déclaration de cette maladie dans la zone, rien n'est fait par les autres. Et craignant les risques que courent la population et les personnels soignants en cette période, la société civile du Nord qui vous recommande de fournir des moyens nécessaires page davantage.
1: Gouverneur militaire minoritaire, la gestion de cette nouvelle crise avec des moyens de prélèvement de la protection et poisson de la zone. Prendre les premières charges en attendant que les maires n'interviennent. Ne reviennent pas sujet de tracasseries.
0: Et au finish, les forces à la vigilance et au respect des mesures barrières déjà communiquées afin de limiter la propagation de cette maladie dangereuse. Et le comité international de pilotage du Kanda, Obu Mabawaira, a organisé une rencontre présente ici dans l'une des salles. La vigilance et au respect des mesures barrières déjà communiquées afin de limiter la propagation de cette maladie dangereuse. Et le comité international de pilotage du Kanda, Obu Mabawaira, a organisé une rencontre présente ici dans l'une des salles qui semble. Il a insisté sur la relation entre les membres des différents clans et ça, c'est la seule voie qui pourrait favoriser la victoire contre tous ces grands. Un jour de la formidable et entre tous les participants ont exprimé leur vœu de mettre vise.
2: Quelles stratégies qui peuvent nous permettre de contribuer efficacement pour que la paix revienne dans la province du Nord Kivu.
0: Et donc, un jour de la formidable et entre tous les participants ont exprimé leur vœu de mettre vise.
2: Quelles stratégies qui peuvent nous permettre de contribuer efficacement pour que la paix revienne dans la province du Nord Kivu.
0: Et donc, lorsque nous va aider à redynamiser l'union, pour exprimer leur vœu de mettre vise.
2: Quelles stratégies qui peuvent nous permettre de contribuer efficacement pour que la paix revienne dans la province du Nord Kivu.
0: Et donc, lorsque nous va aider à redynamiser l'union,
3: nous devons nous unir ensemble et travailler en collaboration pour que nous puissions revenir à la paix.
0: Et l'occasion fait annoncer du Kanda au mois d'août prochain. Et hausse du prix de la tomate sur Moto Butembo Beni a fait le constat ce samedi 23 mai 2026. Sur les marchés, les prix a doublement haussé chez les grossistes et tout comme chez les détaillants. Un bassin de tomates produites localement qui coûtait auparavant 40 000 francs et coûte aujourd'hui 80 000 francs. Une crête de tomates qui vient de Cassindi coûte aujourd'hui 300 000 francs au lieu des 150 ou 180 000 francs cocolés. Les vendeurs de cette denrée justifient cette hausse par la saison. C'est l'eau. Et aujourd'hui, il n'y a pas assez de production. Cette situation a déjà des retombées sur les paniers de la ménagère, étant de 4 tomates qui coûtaient rien à 1000 francs à 2 000. C'est l'eau. Josiana Kaero justifie cette hausse par la saison. C'est l'eau. Et aujourd'hui, il n'y a pas assez de production. Cette situation a déjà des retombées sur les paniers de la ménagère, étant de 4 tomates qui coûtaient rien à 1000 francs à 2 000, c'est l'homme. Josiana Kaero, question vitale de Josiana la saison, c'est l'eau. Et aujourd'hui, il n'y a pas assez de production. Cette situation a déjà des retombées sur les paniers de la ménagère, étant de 4 tomates qui coûtaient rien à 1000 francs à 2 000, c'est l'homme. Josiana Kaero, question vitale de Josiana.

0: Kanasi Kishishe Miranki en chefferie de Bwito. Nous sommes en territoire de Rutshuru. C'est la fin de ce radio-journal. Merci donc à vous. De 4 tomates qui coûtaient bien 1000 francs à 2000. C'est l'homme. Josiana Kaero, question vitale de Josiana. Kishishe Miranki en chefferie de Bwito. Nous sommes en territoire de Rutshuru. C'est la fin de ce radio-journal. Merci donc à vous. Merci.
1: BTP a remporté les championnats interuniversitaires dits de la paix ce samedi 23 mai au stade André Van Velle. Il gravait UCG 6 tours contre 5. Les camps sont soldés par 0 à 0. L'autre, c'est les gars chez les BTP de pouvoir marquer. Le président de la recette tout le monde. Ça certaine entre.
2: Dit aujourd'hui.
1: Citer dit de la paix ce samedi 23 mai au stade André Van Velle. Il gravait UCG 6 tours contre 5. Les camps sont soldés par 0 à 0. L'autre, c'est les gars chez les BTP de pouvoir marquer. Le président de la recette tout le monde. Ça certaine entre.
2: Dit aujourd'hui. Si vraiment un match qui a eu un débordage ou un débordement grave. Donc, on a contenu les tensions. Donc, je mets ça personnellement satisfait. Je pense que comme ça faisait 5 ans qu'il n'y a pas eu cette activité, je pense maintenant que les autorités urbaines, même la communauté, est convaincue que les étudiants sont vraiment la crème intellectuelle, qui savent se contrôler. Malgré que le sport a ses émotions, ses tensions, on connaît maintenant se contrôler, se maîtriser et contenir nos tensions. Néanmoins, la brigade de la REC en général, même les agents de PNC, vous avez vu les polices, ils étaient nombreux ici. Même les aînés qui ont été ici, ils ont contenu toute cette tension-là.
1: Signalons qu'une cérémonie de remise du trophée de meilleur joueur est prévue lundi 25 mai 2026 dans la grande salle de la mairie. Et à championnat inter-mutualité de Wessi, les hostilités vont se poursuivre ce dimanche 24 mai au stade de l'Itav. La mutualité pour le développement jeune, développement pour la solidarité.
3: Agenda.
1: Les hostilités vont se poursuivre ce dimanche 24 mai au stade de l'Itav. La mutualité pour le développement jeune, développement pour la solidarité.
3: Agenda.
4: Découvert jeudi 7 mai 2026. C'est
1: le 1er au stade de l'Itav. La mutualité pour le développement jeune, développement pour la solidarité.
3: Agenda.
4: Découvert jeudi 7 mai 2026. C'est le 2026. L'événement entend également mettre en lumière la diversité des traditions et des identités culturelles se retrouvant dans les 26 Prongo à travers 2000.
5: Parade à l'automatique, tendance et surtout, additionnelle, résilience, sur elle et ministre indépendant. Le concours de beauté se veut à travers ses trucs féminins et improvisé.
4: Des traditions et des identités culturelles se retrouvant dans les 26 Prongo à travers 2000.
5: Parade à l'automatique, tendance et surtout, additionnelle, résilience, sur elle et ministre indépendant. Le concours de beauté se veut à travers ses trucs féminins et improvisé.
4: Des traditions et des identités culturelles se retrouvant dans les 26 Prongo à travers 2000.
5: Parade à l'automatique, tendance et surtout, additionnelle, résilience, sur elle et ministre indépendant. Le concours de beauté se veut à travers ses trucs féminins et improvisé.
4: La vidéo doit également contenir la plus belle démarche de la candidate par un aller-retour. Il y a aussi la tenue obligatoire, le t-shirt blanc, jeans bleu, talons noirs, V. Voyez cette vidéo. 201. La vidéo doit également contenir la plus belle démarche de la candidate par un aller-retour. Il y a aussi la tenue obligatoire, le t-shirt blanc, jeans bleu, talons noirs, V. Voyez cette vidéo. 201. Le film a été accueilli dans un de la plus belle démarche de la candidate par un aller-retour. Il y a aussi la tenue obligatoire, le t-shirt blanc, jeans bleu, talons noirs, V. Voyez cette vidéo. 201. Le film a été accueilli dans un local qui symbolise l'amour de la candidate par un aller-retour. Il y a aussi la tenue obligatoire, le t-shirt blanc, jeans bleu, talons noirs, V. Voyez cette vidéo. 201. Le film a été accueilli dans un local qui symbolise l'amour. Acteur culturel, voici ce qu'il m'a accordé comme parole à ce sujet.
6: Je m'appelle Yannick Loukeka. Je suis venu représenter qui vous dit le MAC.
4: Dites-nous comment vous
6: êtes.

0: a été accueilli dans un local qui symbolise l'amour. Acteur culturel, voici ce qu'il m'a accordé comme parole à ce sujet.
1: Je m'appelle Yannick Loukeka. Je suis venu représenter Kivudil Mag. Dites-nous comment vous êtes.
0: J'en cher, mais le réalisateur dit que Boro n'est pas encore opportun qu'il soit podcasté sur des plates, participer à beaucoup de festivals.
1: Je suis venu représenter Kivudil Mag. Dites-nous comment vous êtes.
0: J'en cher. Mais le réalisateur dit que Boro n'est pas encore opportun qu'il soit podcasté sur des plates, participer à beaucoup de festivals. C'est pourquoi. 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